Chapitre 1. La troisième année du règne de Joachim, roi de Juda, Nebuchadnezzar, roi de Babylone, marcha contre Jérusalem et l'assiégea. Le Seigneur livra entre ses mains Joachim, roi de Juda, et une partie des ustensiles de la maison de Dieu. Nebuchadnezzar emporta les ustensiles au pays de Shinéar, dans la maison de son Dieu. Il les mit dans la maison du trésor de son Dieu. Le roi donna l'ordre à Askpénaz, chef de ses eunuques, d'amener quelques-uns des enfants d'Israël de race royale ou de famille noble, de jeunes garçons sans défaut corporel, beaux de figure, doués de sagesse, d'intelligence et d'instruction, capables de servir dans le palais du roi et à qui l'on enseignerait les lettres et la langue des Chaldéens. Le roi leur assigna pour chaque jour une portion de mets de sa table et du vin dont ils buvaient, voulant les élever pendant 3 années, au bout desquelles ils seraient au service du roi. Il y avait parmi eux, d'entre les enfants de Juda, Daniel, Hanania, Miskaël et Azaria. Le chef des eunuques leur donna des noms, à Daniel celui de Belshazzar, à Hanania celui de Shadrach, à Miskaël celui de Meshach, et à Azaria celui d'Abel-Nego. Daniel résolut de ne pas se souiller par les mets du roi et par le vin dont le roi buvait, et il pria le chef des eunuques de ne pas l'obliger à se souiller. Dieu fit trouver à Daniel faveur et grâce devant le chef des eunuques. Le chef des eunuques dit à Daniel, « Je crains mon Seigneur, le roi, qui a fixé ce que vous devez manger et boire, car pourquoi verrait-il votre visage plus abattu que celui des jeunes gens de votre âge? Vous exposeriez ma tête auprès du roi. » Alors Daniel dit à l'intendant, à qui le chef des eunuques avait remis la surveillance de Daniel, de Hanania, de Miskaël et de Azaria, « Éprouve tes serviteurs pendant 10 jours, et qu'on nous donne des légumes à manger et de l'eau à boire. Tu regarderas ensuite notre visage et celui des jeunes gens qui mangent les mets du roi, et tu agiras avec tes serviteurs d'après ce que tu auras vu. » Il leur accorda ce qu'ils demandaient et les éprouva pendant 10 jours. Au bout de 10 jours, ils avaient meilleur visage et plus d'embonpoint que tous les jeunes gens qui mangeaient les mets du roi. L'intendant emportait les mets et le vin qui leur était destiné, et il leur donnait des légumes. Dieu accorda à ces 4 jeunes gens de la science, de l'intelligence dans toutes les lettres et de la sagesse, et Daniel expliquait toutes les visions et tous les songes. Au terme fixé par le roi pour qu'on les lui amenât, le chef des eunuques les présenta à Nebuchadnezzar. Le roi s'entretint avec eux, et parmi tous ces jeunes gens, il ne s'en trouva aucun comme Daniel, Hanania, Miskaël et Azaria. Ils furent donc admis au service du roi. Sur tous les objets qui réclamaient de la sagesse et de l'intelligence, et sur lesquels le roi les interrogeait, il les trouvait 10 fois supérieurs à tous les magiciens et astrologues qui étaient dans tout son royaume. Ainsi fut Daniel jusqu'à la première année du roi Cyrus. Daniel, chapitre 2. La seconde année du règne de Nebuchadnezzar, Nebuchadnezzar eut des songes. Il avait l'esprit agité et ne pouvait dormir. Le roi fit appeler les magiciens, les astrologues, les enchanteurs et les Chaldéens pour qu'ils lui disent ses songes. Ils vinrent et se présentèrent devant le roi. Le roi leur dit, « J'ai eu un songe, mon esprit est agité et je voudrais connaître ce songe. » Les Chaldéens répondirent au roi en langue araméenne, « Ô roi, vis éternellement, dis le songe à tes serviteurs et nous en donnerons l'explication. » Le roi reprit la parole et dit aux Chaldéens, « La chose m'a échappé. Si vous ne me faites connaître le songe et son explication, vous serez mis en pièces et vos maisons seront réduites à un tas d'immondices. Mais si vous me dites le songe et son explication, vous recevrez de moi des dons et des présents et de grands honneurs. C'est pourquoi dites-moi le songe et son explication. » Ils répondirent pour la seconde fois, « Que le roi dise le songe à ses serviteurs et nous en donnerons l'explication. » Le roi reprit la parole et dit, « Je m'aperçois en vérité que vous voulez gagner du temps parce que vous voyez que la chose m'a échappé. Si donc vous ne me faites pas connaître le songe, la même sentence vous enveloppera tous. Vous voulez vous préparer à me dire des mensonges et des faussetés en attendant que les temps soient changés. C'est pourquoi dites-moi le songe et je saurai si vous êtes capable de m'en donner l'explication. » Les Chaldéens répondirent au roi, « Il n'est personne sur la terre qui puisse dire ce que demande le roi.
Aussi jamais roi, quelque grand et puissant qu'il ait été, n'a exigé une pareille chose d'aucun magicien, astrologue ou chaldéen. Ce que le roi demande est difficile, il n'y a personne qui puisse le dire au roi, excepté les dieux, dont la demeure n'est pas parmi les hommes. Là-dessus, le roi se mit en colère et s'irrita violemment. Il ordonna qu'on fît périr tous les sages de Babylone. La sentence fut publiée, les sages étaient mis à mort, et l'on cherchait Daniel et ses compagnons pour les faire périr. Alors Daniel s'adressa d'une manière prudente et sensée à Arjok, chef des gardes du roi, qui était sorti pour mettre à mort les sages de Babylone. Il prit la parole et dit à Arjok, commandant du roi, « Pourquoi la sentence du roi est-elle si sévère ?» Arjok exposa la chose à Daniel. Et Daniel se rendit vers le roi et le pria de lui accorder du temps pour donner au roi l'explication. Ensuite, Daniel alla dans sa maison et il instruisit de cette affaire Anania, Miskaël et Azaria, ses compagnons, les engageant à implorer la miséricorde du Dieu des cieux, afin qu'on ne fît pas périr Daniel et ses compagnons avec le reste des sages de Babylone. Alors le secret fut révélé à Daniel dans une vision pendant la nuit, et Daniel bénit le Dieu des cieux. Daniel prit la parole et dit « Béni soit le nom de Dieu d'éternité en éternité ». À lui appartiennent la sagesse et la force. C'est lui qui change les temps et les circonstances, qui renverse et qui établit les rois, qui donne la sagesse aux sages et la science à ceux qui ont de l'intelligence. Il révèle ce qui est profond et caché, il connaît ce qui est dans les ténèbres, et la lumière demeure avec lui. Dieu de mes pères, je te glorifie, je te loue de ce que tu m'as donné la sagesse et la force, et de ce que tu m'as fait connaître ce que nous t'avons demandé, de ce que tu nous as révélé le secret du roi. » Après cela, Daniel se rendit auprès d'Arjok, à qui le roi avait ordonné de faire périr les sages de Babylone. Il alla et lui parla ainsi, « Ne fais pas périr les sages de Babylone, conduis-moi devant le roi, et je donnerai au roi l'explication. » Arjok conduisit promptement Daniel devant le roi et lui parla ainsi, « J'ai trouvé parmi les captifs de Juda un homme qui donnera l'explication au roi. » Le roi prit la parole et dit à Daniel, qu'on nommait Belshazzar, « Es-tu capable de me faire connaître le songe que j'ai eu et son explication ?» Daniel répondit en présence du roi et dit, « Ce que le roi demande est un secret, que les sages, les astrologues, les magiciens et les devins ne sont pas capables de découvrir au roi. Mais il y a dans les cieux un Dieu qui révèle les secrets et qui a fait connaître au roi Nebuchadnezzar ce qui arrivera dans la suite des temps. Voici ton songe et les visions que tu as eues sur ta couche. Sur ta couche, ô roi, il t'est monté des pensées touchant ce qui sera après ce temps-ci. Et celui qui révèle les secrets t'a fait connaître ce qui arrivera. Si ce secret m'a été révélé, ce n'est point qu'il y ait en moi une sagesse supérieure à celle de tous les vivants, mais c'est afin que l'explication soit donnée au roi et que tu connaisses les pensées de ton cœur. Ô roi, tu regardais et tu voyais une grande statue. Cette statue était immense et d'une splendeur extraordinaire. Elle était debout devant toi et son aspect était terrible. La tête de cette statue était d'or pur, sa poitrine et ses bras étaient d'argent, son ventre et ses cuisses étaient d'airain. Ses jambes de fer, ses pieds en partie de fer et en partie d'argile. Tu regardais lorsqu'une pierre se détacha sans le secours d'aucune main, frappa les pieds de fer et d'argile de la statue et les mit en pièces. Alors le fer, l'argile, l'airain, l'argent et l'or furent brisés ensemble et devinrent comme la balle qui s'échappe du nerf en été. Le vent les emporta et nulle trace n'en fut retrouvée. Mais la pierre qui avait frappé la statue devint une grande montagne et remplit toute la terre. Voilà le songe. Nous en donnerons l'explication devant le roi. « Ô roi, tu es le roi des rois, car le Dieu des cieux t'a donné l'empire, la puissance, la force et la gloire. Il a remis entre tes mains en quelques lieux qu'ils habitent les enfants des hommes, les bêtes des champs et les oiseaux du ciel, et il t'a fait dominer sur eux tous. C'est toi qui es la tête d'or. Après toi, il s'élèvera un autre royaume, moindre que le tien, puis un troisième royaume qui sera d'airain et qui dominera sur toute la terre. Il y aura un quatrième royaume, fort comme du fer. De même
que le fer brise et rompt tout, il brisera et rompra tout, comme le fer qui met tout en pièces. Et comme tu as vu les pieds et les orteils en partie d'argile de potier et en partie de fer, ce royaume sera divisé. Mais il y aura en lui quelque chose de la force du fer, parce que tu as vu le fer mêlé avec l'argile. Et comme les doigts des pieds étaient en partie de fer et en partie d'argile, ce royaume sera en partie fort et en partie fragile. Tu as vu le fer mêlé avec l'argile, parce qu'ils se mêleront par des alliances humaines. Mais ils ne seront point unis l'un à l'autre, de même que le fer ne s'allie point avec l'argile. Dans le temps de ces rois, le Dieu des cieux suscitera un royaume qui ne sera jamais détruit et qui ne passera point sous la domination d'un autre peuple. Il brisera et anéantira tous ces royaumes-là, et lui-même subsistera éternellement. C'est ce qu'indique la pierre que tu as vue se détacher de la montagne, qui a brisé le fer, l'airain, l'argile, l'argent et l'or. Le grand Dieu a fait connaître au roi ce qui doit arriver après cela. Le songe est véritable et son explication est certaine. Alors le roi Nebuchadnezzar tomba sur sa face et se prosterna devant Daniel et il ordonna qu'on lui offrît des sacrifices et des parfums. Le roi adressa la parole à Daniel et dit « En vérité, votre Dieu est le Dieu des dieux et le Seigneur des rois, et il révèle les secrets, puisque tu as pu découvrir ce secret. » Ensuite le roi éleva Daniel et lui fit de nombreux et riches présents. Il lui donna le commandement de toute la province de Babylone et l'établit chef suprême de tous les sages de Babylone. Daniel pria le roi de remettre l'intendance de la province de Babylone à Shadrach, Meshach et Abednego, et Daniel était à la cour du roi. Daniel, chapitre 3. Le roi Nebuchadnezzar fit une statue d'or haute de 60 coudées et large de 6 coudées. Il la dressa dans la vallée de Dura, dans la province de Babylone. Le roi Nebuchadnezzar fit convoquer les satrapes, les intendants, les gouverneurs, les grands juges, les trésoriers, les jurisconsultes, les juges et tous les magistrats des provinces pour qu'ils se rendissent à la dédicace de la statue qu'avait élevée le roi Nebuchadnezzar. Alors les satrapes, les intendants et les gouverneurs, les grands juges, les trésoriers, les jurisconsultes, les juges et tous les magistrats des provinces s'assemblèrent pour la dédicace de la statue qu'avait élevée le roi Nebuchadnezzar. Ils se placèrent devant la statue qu'avait élevée Nebuchadnezzar. Un héraut cria à haute voix « Voici ce qu'on vous ordonne, peuple, nation, homme de toute langue. » Au moment où vous entendrez le son de la trompette, du chalumeau, de la guitare, de la sambuque, du psaltérion, de la cornemuse et de toutes sortes d'instruments de musique, vous vous prosternerez et vous adorerez la statue d'or qu'a élevée le roi Nebuchadnezzar. Quiconque ne se prosternera pas et n'adorera pas sera jeté à l'instant même au milieu d'une fournaise ardente. C'est pourquoi, au moment où tous les peuples entendirent le son de la trompette, du chalumeau, de la guitare, de la sambuque, du psaltérion et de toutes sortes d'instruments de musique, tous les peuples, les nations, les hommes de toute langue se prosternèrent et adorèrent la statue d'or qu'avait élevée le roi Nebuchadnezzar. À cette occasion, et dans le même temps, quelques Chaldéens s'approchèrent et accusèrent les Juifs. Ils prirent la parole et dirent au roi Nebuchadnezzar, « Ô roi, vis éternellement. Tu as donné un ordre d'après lequel tous ceux qui entendraient le son de la trompette, du chalumeau, de la guitare, de la sambuque, du psaltérion, de la cornemuse et de toutes sortes d'instruments devraient se prosterner et adorer la statue d'or, et d'après lequel quiconque ne se prosternerait pas et n'adorerait pas serait jeté au milieu d'une fournaise ardente. Or, il y a des Juifs à qui tu as remis l'intendance de la province de Babylone, Shadrach, Meshach et Abednego, hommes qui ne tiennent aucun compte de toi, ô roi. Ils ne servent pas tes dieux, ils n'adorent point la statue d'or que tu as élevée. » Alors Nebuchadnezzar, irrité et furieux, donna l'ordre qu'on amena Shadrach, Meshach et Abednego, et ces hommes furent amenés devant le roi. Nebuchadnezzar prit la parole et leur dit, « Est-ce de propos délibérés, Shadrach, Meshach et Abednego, que vous ne servez pas mes dieux et que vous n'adorez pas la statue d'or que j'ai élevée ?
Maintenant, tenez-vous prêts, et au moment où vous entendrez le son de la trompette, du chalumeau, de la guitare, de la sambuc, du psaltérion et de la cornemuse, et de toutes sortes d'instruments, vous vous prosternerez et vous adorerez la statue que j'ai faite. Si vous ne l'adorez pas, vous serez jetés à l'instant même au milieu d'une fournaise ardente. Et quel est le Dieu qui vous délivrera de ma main ? Shadrach, Meshach et Abednego répliquèrent au roi Nebuchadnezzar, « Nous n'avons pas besoin de te répondre là-dessus. Voici, notre Dieu que nous servons peut nous délivrer de la fournaise ardente, et il nous délivrera de ta main, ô roi. Sinon, sache, ô roi, que nous ne servirons pas tes dieux, et que nous n'adorerons pas la statue d'or que tu as élevée. » Sur quoi Nebuchadnezzar fut rempli de fureur, et il changea de visage en tournant ses regards contre Shadrach, Meshach et Abednego. Il reprit la parole et ordonna de chauffer la fournaise 7 fois plus qu'il ne convenait de la chauffer. Puis il commanda à quelques-uns des plus vigoureux soldats de son armée de lier Shadrach, Meshach et Abednego et de les jeter dans la fournaise ardente. Ces hommes furent liés avec leurs caleçons, leurs tuniques, leurs manteaux et leurs autres vêtements et jetés au milieu de la fournaise ardente. Comme l'ordre du roi était sévère et que la fournaise était extraordinairement chauffée, la flamme tua les hommes qui y avaient jeté Shadrach, Meshach et Abednego. Et ces 3 hommes, Shadrach, Meshach et Abednego, tombèrent liés au milieu de la fournaise ardente. Alors le roi Nebuchadnezzar fut effrayé et se leva précipitamment. Il prit la parole et dit à ses conseillers, « N'avons-nous pas jeté au milieu du feu 3 hommes liés ?» Ils répondirent au roi, « Certainement, au roi. » Il reprit et dit, « Eh bien, je vois 4 hommes sans lien qui marchent au milieu du feu et qui n'ont point de mal, et la figure du 4e ressemble à celle d'un fils des dieux. » Ensuite, Nebuchadnezzar s'approcha de l'entrée de la fournaise ardente, et prenant la parole, il dit, « Shadrach, Meshach et Abednego, serviteurs du Dieu suprême, sortez et venez. » Et Shadrach, Meshach et Abednego sortirent du milieu du feu. Les satrapes, les intendants, les gouverneurs et les conseillers du roi s'assemblèrent. Ils virent que le feu n'avait eu aucun pouvoir sur le corps de ces hommes, que les cheveux de leur tête n'avaient pas été brûlés, que leurs caleçons n'étaient point endommagés et que l'odeur du feu ne les avait pas atteints. Nebuchadnezzar prit la parole et dit, « Béni soit le Dieu de Shadrach, de Meshach et d'Abednego, lequel a envoyé son ange et délivré ses serviteurs qui ont eu confiance en lui et qui ont violé l'ordre du roi et livré leur corps plutôt que de servir et d'adorer aucun autre dieu que leur Dieu. Voici maintenant l'ordre que je donne. Tout homme à quelque peuple, nation ou langue qui l'appartienne, qui parlera mal du Dieu de Shadrach, de Meshach et d'Abednego, sera mis en pièces et sa maison sera réduite en un tas d'immondices, parce qu'il n'y a aucun autre Dieu qui puisse délivrer comme lui. » Après cela, le roi fit prospérer Shadrach, Meshach et Abednego dans la province de Babylone. Daniel, chapitre 4. Nebuchadnezzar, roi à tous les peuples, aux nations, aux hommes de toute langue qui habitent sur toute la terre, que la paix vous soit donnée avec abondance. Il m'a semblé bon de faire connaître les signes et les prodiges que le Dieu suprême a opérés à mon égard. Que ses signes sont grands, que ses prodiges sont puissants. Son règne est un règne éternel, et sa domination subsiste de génération en génération. Moi, Nebuchadnezzar, je vivais tranquille dans ma maison et heureux dans mon palais. J'ai eu un songe qui m'a effrayé, les pensées dont j'étais poursuivi sur ma couche et les visions de mon esprit me remplissaient d'épouvante. J'ordonnai qu'on fît venir devant moi tous les sages de Babylone, afin qu'ils me donnassent l'explication du songe. Alors vinrent les magiciens, les astrologues, les chaldéens et les devins. Je leur dis le songe, et ils ne m'en donnèrent point l'explication. En dernier lieu se présenta devant moi Daniel, nommé Belshazzar, d'après le nom de mon Dieu, et qui a en lui l'esprit des dieux saints. Je lui dis le songe. « Belshazzar, chef des magiciens, qui as en toi, je le sais, l'esprit des dieux saints, et pour qui aucun secret n'est difficile, donne-moi l'explication des visions que j'ai eues en songe. Voici les visions de mon esprit.
pendant que j'étais sur ma couche. Je regardais, et voici, il y avait au milieu de la terre un arbre d'une grande hauteur. Cet arbre était devenu grand et fort, sa cime s'élevait jusqu'aux cieux, et on le voyait des extrémités de toute la terre. Son feuillage était beau et ses fruits abondants. Il portait de la nourriture pour tous. Les bêtes des champs s'abritaient sous son ombre, les oiseaux du ciel faisaient leur demeure parmi ses branches, et tout être vivant tirait de lui sa nourriture. Dans les visions de mon esprit que j'avais sur ma couche, je regardais et voici un de ceux qui veillent et qui sont saints descendit des cieux. Il cria avec force et parla ainsi. Abattez l'arbre et coupez ses branches, secouez le feuillage et dispersez les fruits, que les bêtes fuient de dessous et les oiseaux du milieu de ses branches. Mais laissez en terre le tronc où se trouvent les racines et liez-le avec des chaînes de fer et d'airain parmi l'herbe des champs, qu'il soit trempé de la rosée du ciel et qu'il ait comme les bêtes l'herbe de la terre pour partage. Son cœur d'homme lui sera ôté et un cœur de bête lui sera donné et 7 ans passeront sur lui. Cette sentence est un décret de ceux qui veillent, cette résolution est un ordre des saints, afin que les vivants sachent que le Très-Haut domine sur le règne des hommes, qu'il le donne à qui il lui plaît et qu'il y élève le plus vil des hommes. Voilà le songe que j'ai eu, moi, le roi Nebuchadnezzar. Toi, Belshazzar, donne-moi l'explication, puisque tous les sages de mon royaume ne peuvent me la donner. Toi, tu le peux, car tu as en toi l'esprit des dieux saints. Alors Daniel, nommé Belshazzar, fut un moment stupéfait et ses pensées le troublaient. Le roi reprit et dit, « Belshazzar, que le songe et l'explication ne te troublent pas. » Et Belshazzar répondit, « Monseigneur, que le songe soit pour tes ennemis et son explication pour tes adversaires. L'arbre que tu as vu, qui était devenu grand et fort, dont la cime s'élevait jusqu'aux cieux et qu'on voyait de tous les points de la terre, cet arbre dont le feuillage était beau et les fruits abondants, qui portait de la nourriture pour tous, sous lequel s'abritaient les bêtes, des champs et parmi les branches duquel les oiseaux du ciel faisaient leur demeure. C'est toi, ô roi, qui es devenu grand et fort, dont la grandeur s'est accrue et s'est élevée jusqu'aux cieux, et dont la domination s'étend jusqu'aux extrémités de la terre. Le roi a vu l'un de ceux qui veillent et qui sont saints descendre des cieux et dire « Abattez l'arbre et détruisez-le, mais laissez en terre le tronc où se trouvent les racines, et liez-le avec des chaînes de fer et d'airain parmi l'herbe des champs, qu'il soit trempé de la rosée du ciel, et que son partage soit avec les bêtes des champs jusqu'à ce que 7 ans soient passés sur lui. » Voici l'explication au roi, voici le décret du Très-Haut qui s'accomplira sur Monseigneur le roi. On te chassera du milieu des hommes, tu auras ta demeure avec les bêtes des champs, et l'on te donnera comme au bœuf de l'herbe à manger. Tu seras trempé de la rosée du ciel, et 7 ans passeront sur toi, jusqu'à ce que tu saches que le Très-Haut domine sur le règne des hommes, et qu'il le donne à qui il lui plaît. L'ordre de laisser le tronc où se trouvent les racines de l'arbre signifie que ton royaume te restera quand tu reconnaîtras que celui qui domine est dans les cieux. C'est pourquoi, ô roi, puisse mon conseil te plaire. Mets un terme à tes péchés en pratiquant la justice et à tes iniquités en usant de compassion envers les malheureux et tout ton bonheur pourra se prolonger. Toutes ces choses se sont accomplies sous le roi Nebuchadnezzar. Au bout de 12 mois, comme il se promenait dans le palais royal à Babylone, le roi prit la parole et dit, « N'est-ce pas ici Babylone, la grande, que j'ai bâtie comme résidence royale, par la puissance de ma force et pour la gloire de ma magnificence ?» La parole était encore dans la bouche du roi qu'une voix descendit du ciel. « Apprends, roi Nebuchadnezzar, qu'on va t'enlever le royaume. On te chassera du milieu des hommes. Tu auras ta demeure avec les bêtes des champs. On te donnera, comme au bœuf, de l'herbe à manger. Et 7 ans passeront sur toi, jusqu'à ce que tu saches que le Très-Haut domine sur le règne des hommes et qu'il le donne à qui il lui plaît. » Au même instant, la parole s'accomplit sur Nebuchadnezzar. Il fut chassé du milieu des hommes, il mangea de l'herbe comme les bœufs. Son corps fut trempé de la rosée du ciel, jusqu'à ce que ses cheveux crussent comme les plumes des aigles et ses ongles comme ceux des oiseaux. Après le temps marqué, moi, Nebuchadnezzar, je levai les yeux vers le ciel et la raison me revint. J'ai béni le Très-Haut, j'ai loué et glorifié celui qui vit éternellement, celui dont la domination est une domination éternelle et dont le règne subsiste de génération en génération.
En ce temps-là, la raison me revint, la gloire de mon royaume, ma magnificence et ma splendeur me furent rendues. Maintenant, moi, Nebuchadnezzar, je loue, j'exalte et je glorifie le roi des cieux, dont toutes les œuvres sont vraies et les voies justes, et qui peut abaisser ceux qui marchent avec orgueil. Daniel, chapitre 5. Le roi Belshazzar donna un grand festin à ses grands, au nombre de 1000, et il but du vin en leur présence. Belshazzar, quand il eut goûté au vin, fit apporter les vases d'or et d'argent que son père Nebuchadnezzar avait enlevés du temple de Jérusalem, afin que le roi et ses grands, ses femmes et ses concubines s'en servissent pour boire. Alors on apporta les vases d'or qui avaient été enlevés du temple de la maison de Dieu à Jérusalem. Et le roi et ses grands, ses femmes et ses concubines s'en servirent pour boire. Ils burent du vin et ils louèrent les dieux d'or, d'argent, d'airain, de fer, de bois et de pierre. À ce moment apparurent les doigts d'une main d'homme et ils écrivirent en face du chandelier sur la chaude la muraille du palais royal. Le roi vit cette extrémité de main qui écrivait. Alors le roi changea de couleur et ses pensées le troublèrent. Les jointures de ses reins se relâchèrent et ses genoux se heurtèrent l'un contre l'autre. Le roi cria avec force qu'on fît venir les astrologues, les chaldéens et les devins. Et le roi prit la parole et dit aux sages de Babylone, « Quiconque lira cette écriture et m'en donnera l'explication sera revêtu de pourpre, portera un collier d'or à son cou et aura la troisième place dans le gouvernement du royaume. » Tous les sages du roi entrèrent, mais ils ne purent pas lire l'écriture et en donner au roi l'explication. Sur quoi le roi Belshazzar fut très effrayé, il changea de couleur et ses grands furent consternés. La reine, à cause des paroles du roi et de ses grands, entra dans la salle du festin et prit ainsi la parole. « Ô roi, vis éternellement, que tes pensées ne te troublent pas, que ton visage ne change pas de couleur. » Il y a dans ton royaume un homme qui a en lui l'esprit des dieux saints, et du temps de ton père on trouva chez lui des lumières, de l'intelligence et une sagesse semblable à la sagesse des dieux. Aussi le roi Nebuchadnezzar, ton père, l'établit chef des magiciens. Ce Daniel nommé par le roi, appelle-le, que Daniel soit donc appelé et il donnera l'explication. Alors Daniel fut introduit devant le roi. Le roi prit la parole et dit à Daniel, « Es-tu ce Daniel, l'un des captifs de Juda, que le roi mon père a amené de Juda ? J'ai appris sur ton compte que tu as en toi l'esprit des dieux et qu'on trouve chez toi des lumières de l'intelligence et une sagesse extraordinaire. On vient d'amener devant moi les sages et les astrologues afin qu'ils lussent cette écriture et m'en donnent assez explication, mais ils n'ont pu donner l'explication des mots. J'ai appris que tu peux donner des explications et résoudre des questions difficiles. Maintenant, si tu peux me donner cette explication, tu seras revêtu de pourpre. Tu porteras un collier d'or à ton cou et tu auras la troisième place dans le gouvernement du royaume. » Daniel répondit en présence du roi, « Garde tes dons et accorde à un autre tes présents. Je lirai néanmoins l'écriture au roi et je lui en donnerai l'explication. » Ô roi, le Dieu suprême avait donné à Nebuchadnezzar, ton père, l'empire, la grandeur, la gloire et la magnificence. Et à cause de la grandeur qu'il lui avait donnée, tous les peuples, les nations, les hommes de toute langue étaient dans la crainte et tremblaient devant lui. Le roi faisait mourir ceux qu'il voulait et il laissait la vie à ceux qu'il voulait. Il élevait ceux qu'il voulait et il abaissait ceux qu'il voulait. Mais lorsque son cœur s'éleva et que son esprit s'endurcit jusqu'à l'arrogance, il fut précipité de son trône royal et dépouillé de sa gloire. Il fut chassé du milieu des enfants des hommes, son cœur devint semblable à celui des bêtes, et sa demeure fut celle des ânes sauvages. On lui donna, comme au bœuf, de l'herbe à manger, et son corps fut trempé de la rosée du ciel, jusqu'à ce qu'il reconnût que le Dieu suprême domine sur le règne des hommes, et qu'il le donne à qui il lui plaît. Et toi, Belshazzar, son fils, tu n'as pas humilié ton cœur, quoique tu susses toutes ces choses. Tu t'es élevé contre le Seigneur des cieux. Les vases de sa maison ont été apportés devant toi, et vous vous en êtes servi pour boire du vin. Toi et tes grands, tes femmes et tes concubines, tu as loué les dieux d'argent, d'or, d'airain, de fer, de bois, de pierre, qui ne voient point, qui n'entendent point, qui ne savent rien. Et tu n'as pas glorifié le Dieu qui a dans sa main ton souffle et toutes tes voix. C'est pourquoi il a envoyé cette extrémité de main qui a tracé cette écriture. Voici l'écriture qui a été tracée. Comptez, comptez, pesez et divisez.
Et voici l'explication de ces mots. Compté, Dieu a compté ton règne, et il y a mis fin. Pesé, tu as été pesé dans la balance, et tu as été trouvé léger. Divisé, ton royaume sera divisé et donné aux Mèdes et aux Perses. Aussitôt, Belshazzar donna des ordres et l'on revêtit Daniel de pourpre, on lui mit un collier d'or au cou, et on publia qu'il aurait la troisième place dans le gouvernement du royaume. Cette même nuit, Belshazzar, roi des Chaldéens, fut tué, et Darius le Mède s'empara du royaume, étant âgé de 62 ans. Daniel, chapitre 6. Darius trouva bon d'établir sur le royaume 120 satrapes qui devaient être dans tout le royaume. Il mit à leur tête 3 chefs, au nombre desquels était Daniel, afin que ces satrapes leur rendissent compte et que le roi ne souffrit aucun dommage. Daniel surpassait les chefs et les satrapes parce qu'il y avait en lui un esprit supérieur, et le roi pensait à l'établir sur tout le royaume. Alors les chefs et les satrapes cherchèrent une occasion d'accuser Daniel en ce qui concernait les affaires du royaume, mais ils ne purent trouver aucune occasion. Et ces hommes se dirent, « Nous ne trouverons aucune occasion contre ce Daniel, à moins que nous n'en trouvions une dans la loi de son Dieu. » Puis ses chefs et ses satrapes se rendirent tumultueusement auprès du roi et lui parlèrent ainsi. « Roi Darius, vis éternellement. » Tous les chefs du royaume, les intendants, les satrapes, les conseillers et les gouverneurs sont d'avis qu'il soit publié un édit royal avec une défense sévère portant que quiconque, dans l'espace de 30 jours, adressera des prières à quelque dieu ou à quelque homme, excepté à toi, ô roi, sera jeté dans la fosse aux lions. Maintenant, ô roi, confirme la défense et écris le décret afin qu'il soit irrévocable selon la loi des Mèdes et des Perses qui est immuable. Lorsque Daniel sut que le décret était écrit, il se retira dans sa chambre, où les fenêtres de la chambre supérieure étaient ouvertes dans la direction de Jérusalem, et 3 fois par jour, il se mettait à genoux. Il priait et louait son Dieu comme il le faisait auparavant. Alors ces hommes entrèrent tumultueusement, et ils trouvèrent Daniel qui priait et invoquait son Dieu. Puis ils se présentèrent devant le roi et lui dirent au sujet de la défense royale, « N'as-tu pas écrit une défense portant que quiconque, dans l'espace de 30 jours, adresserait des prières à quelque dieu ou à quelque homme, excepté à toi, ô roi, serait jeté dans la fosse aux lions ?» Le roi répondit, « La chose est certaine, selon la loi des Mèdes et des Perses, qui est immuable. » Ils prirent de nouveau la parole et dirent au roi, « Daniel, l'un des captifs de Juda, n'a tenu aucun compte de toi, ô roi, ni de la défense que tu as écrite, et il fait sa prière 3 fois le jour. » Le roi fut très affligé quand il entendit cela. Il prit à cœur de délivrer Daniel, et jusqu'au coucher du soleil, il s'efforça de le sauver. Mais ses hommes insistèrent auprès du roi et lui dirent, « Sache, ô roi, que la loi des Mèdes et des Perses exige que toute défense, tout décret confirmé par le roi soit irrévocable. » Alors le roi donna l'ordre qu'on amena Daniel, qu'on le jeta dans la fosse aux lions. Le roi prit la parole et dit à Daniel, « Puisse ton Dieu, que tu sers avec persévérance, te délivrer. » On apporta une pierre, on la mit sur l'ouverture de la fosse. Le roi la scella de son anneau et de l'anneau de ses grands, afin que rien ne fût changé à l'égard de Daniel. Le roi se rendit ensuite dans son palais. Il passa la nuit à jeun et ne fit point venir de concubine auprès de lui. Il ne put se livrer au sommeil. Il se leva au point du jour avec l'aurore et il alla précipitamment à la fosse aux lions. En s'approchant de la fosse, il appela Daniel d'une voix triste. Le roi prit la parole et dit à Daniel, « Daniel, serviteur du Dieu vivant, ton Dieu, que tu sers avec persévérance, a-t-il pu te délivrer des lions ?» Et Daniel dit au roi, « Roi, vis éternellement. Mon Dieu a envoyé son ange et fermé la gueule des lions, qui ne m'ont fait aucun mal, parce que j'ai été trouvé innocent devant lui. Et devant toi non plus, ô roi, je n'ai rien fait de mauvais. » Alors le roi fut très joyeux. Il ordonna qu'on fît sortir Daniel de la fosse. Daniel fut retiré de la fosse, et on ne trouva sur lui aucune blessure, parce qu'il avait eu confiance en son Dieu. Le roi ordonna que ces hommes qui avaient accusé Daniel fussent amenés et jetés dans la fosse aux lions, eux, leurs enfants, leurs femmes, et avant qu'ils fussent parvenus au fond de la fosse, les lions les saisirent et brisèrent tous leurs os. Après cela, le roi Darius écrivit à tous les peuples, à toutes les nations,
aux hommes de toute langue qui habitaient sur toute la terre, que la paix vous soit donnée avec abondance. J'ordonne que dans toute l'étendue de mon royaume, on ait de la crainte et de la frayeur pour le Dieu de Daniel, car il est le Dieu vivant et il subsiste éternellement. Son royaume ne sera jamais détruit et sa domination durera jusqu'à la fin. C'est lui qui délivre et qui sauve, qui opère des signes et des prodiges dans les cieux et sur la terre. C'est lui qui a délivré Daniel de la puissance des lions. Daniel prospéra sous le règne de Darius et sous le règne de Cyrus le Perse. Daniel, chapitre 7. La première année de Belshazzar, roi de Babylone, Daniel eut un songe et des visions de son esprit pendant qu'il était sur sa couche. Ensuite, il écrivit le songe et raconta les principales choses. Daniel commença et dit « Je regardais pendant ma vision nocturne, et voici, les quatre vents des cieux firent irruption sur la grande mer, et quatre grands animaux sortirent de la mer, différents l'un de l'autre. Le premier était semblable à un lion et avait des ailes d'aigle. Je regardais jusqu'au moment où ses ailes furent arrachées. Il fut enlevé de terre et mis debout sur ses pieds comme un homme, et un cœur d'homme lui fut donné. » Et voici, un second animal était semblable à un ours, et se tenait sur un côté. Il avait trois côtes dans la gueule entre les dents, et on lui disait, « Lève-toi, mange beaucoup de chair. » Après cela, je regardais, et voici, un autre était semblable à un léopard, et avait sur le dos quatre ailes, comme un oiseau. Cet animal avait quatre têtes, et la domination lui fut donnée. Après cela, je regardais pendant mes visions nocturnes, et voici, il y avait un quatrième animal terrible, épouvantable et extraordinairement fort. Il avait de grandes dents de fer, il mangeait, brisait et foulait aux pieds ce qui restait. Il était différent de tous les animaux précédents, et il avait 10 cornes. Je considérais les cornes, et voici, une autre petite corne sortit du milieu d'elle, et 3 des premières cornes furent arrachées devant cette corne. Et voici, elle avait des yeux comme des yeux d'homme et une bouche qui parlait avec arrogance. Je regardais pendant que l'on plaçait des trônes, et l'ancien des jours s'assit. Son vêtement était blanc comme la neige et les cheveux de sa tête étaient comme de la laine pure. Son trône était comme des flammes de feu et les roues comme un feu ardent. Un fleuve de feu coulait et sortait de devant lui. 1000 milliers le servaient et 10 000 millions se tenaient en sa présence. Les juges s'assirent et les livres furent ouverts. Je regardais alors à cause des paroles arrogantes que prononçait la corne. Et tandis que je regardais, l'animal fut tué et son corps fut anéanti, livré au feu pour être brûlé. Les autres animaux furent dépouillés de leur puissance, mais une prolongation de vie leur fut accordée jusqu'à un certain temps. Je regardais pendant mes visions nocturnes, et voici, sur les nuées des cieux, arriva quelqu'un de semblable à un fils de l'homme. Il s'avança vers l'ancien des jours, et on le fit approcher de lui. On lui donna la domination, la gloire et le règne. Et tous les peuples, les nations et les hommes de toutes les langues le servirent. Sa domination est une domination éternelle qui ne passera point et son règne ne sera jamais détruit. Moi, Daniel, j'eus l'esprit troublé au-dedans de moi et les visions de ma tête m'effrayèrent. Je m'approchai de l'un de ceux qui étaient là, je lui demandai ce qu'il y avait de vrai dans toutes ces choses. Il me le dit et m'en donna l'explication. Ces quatre grands animaux, ce sont quatre rois qui s'élèveront de la terre. Mais les saints du Très-Haut recevront le royaume, et ils posséderont le royaume éternellement, d'éternité en éternité. Ensuite, je désirais savoir la vérité sur le quatrième animal, qui était différent de tous les autres, extrêmement terrible, qui avait des dents de fer et des ongles d'airain, qui mangeait, brisait et foulait aux pieds tout ce qui restait, et sur les 10 cornes qu'il avait à la tête et sur l'autre qui était sortie, et devant laquelle 3 autres étaient tombés, sur cette corne qui avait des yeux, une bouche parlant avec arrogance et une plus grande apparence que les autres, je vis cette corne faire la guerre aux saints et l'emporter sur eux jusqu'au moment où l'ancien des jours vint donner droit aux saints du Très-Haut, et le temps arriva où les saints furent en possession du royaume. Il me parla ainsi. Le quatrième animal, c'est un quatrième royaume qui existera sur la terre, différent de tous les royaumes, et qui dévorera toute la terre, la foulera et la brisera.
Les 10 cornes, ce sont 10 rois qui s'élèveront de ce royaume. Un autre s'élèvera après eux, il sera différent des premiers, et il abaissera 3 rois. Il prononcera des paroles contre le Très-Haut, il opprimera les saints du Très-Haut, et il espérera changer les temps et la loi. Et les saints seront livrés entre ses mains pendant un temps, des temps et la moitié d'un temps. Puis viendra le jugement et on lui ôtera sa domination qui sera détruite et anéantie pour jamais. Le règne, la domination et la grandeur de tous les royaumes qui sont sous les cieux seront donnés au peuple des saints du Très-Haut. Son règne est un règne éternel et tous les dominateurs le serviront et lui obéiront. Ici finirent les paroles. Moi, Daniel, je fus extrêmement troublé par mes pensées, je changeai de couleur et je conservai ces paroles dans mon cœur. Daniel, chapitre 8. La troisième année du règne du roi Belshazzar, moi, Daniel, j'eus une vision, outre celle que j'avais eue précédemment. Lorsque j'eus cette vision, il me sembla que j'étais à Suse, la capitale, dans la province d'Élam. Et pendant ma vision, je me trouvais près du fleuve Ulaï. Je levai les yeux, je regardai, voici un bélier se tenait devant le fleuve, et il avait des cornes. Ses cornes étaient hautes, mais l'une était plus haute que l'autre, et elle s'éleva la dernière. Je vis le bélier qui frappait de ses cornes à l'occident, au septentrion et au midi. Aucun animal ne pouvait lui résister. Il n'y avait personne pour délivrer ses victimes. Il faisait ce qu'il voulait, il devint puissant. Comme je regardais attentivement, voici un bouc venait de l'occident et parcourait toute la terre à sa surface sans la toucher. Ce bouc avait une grande corne entre les yeux. Il arriva jusqu'au bélier qui avait des cornes et que j'avais vu se tenant devant le fleuve, et il courut sur lui dans toute sa fureur. Je le vis qui s'approchait du bélier et s'irritait contre lui. Il frappa le bélier et lui brisa les deux cornes, sans que le bélier eût la force de lui résister. Il le jeta par terre, le foula, il n'y eut personne pour délivrer le bélier. Le bouc devint très puissant, mais lorsqu'il fut puissant, sa grande corne se brisa. 4 grandes cornes s'élevèrent pour la remplacer aux 4 vents des cieux. De l'une d'elles sortit une petite corne qui s'agrandit beaucoup vers le midi, vers l'Orient et vers le plus beau des pays. Elle s'éleva jusqu'à l'armée des cieux, elle fit tomber à terre une partie de cette armée et des étoiles, et elle les foula. Elle s'éleva jusqu'au chef de l'armée, lui enleva le sacrifice perpétuel et renversa le lieu de son sanctuaire. L'armée fut livrée avec le sacrifice perpétuel à cause du péché. La corne jeta la vérité par terre et réussit dans ses entreprises. J'entendis parler un saint, et un autre saint dit à celui qui parlait, « Pendant combien de temps s'accomplira la vision sur le sacrifice perpétuel et sur le péché dévastateur ?» « Jusqu'à quand le sanctuaire et l'armée seront-ils foulés ?» Et il me dit, « 2300 soirs et matins, puis le sanctuaire sera purifié. » Tandis que moi, Daniel, j'avais cette vision et que je cherchais à la comprendre, voici, quelqu'un qui avait l'apparence d'un homme se tenait devant moi. Et j'entendis la voix d'un homme au milieu de l'Ulaï. Il cria et dit, « Gabriel, explique-lui la vision. » Il vint alors près du lieu où j'étais, et à son approche, je fus effrayé, et je tombai sur ma face. Il me dit, « Sois attentif, fils de l'homme, car la vision concerne un temps qui sera la fin. » Comme il me parlait, je restai frappé d'étourdissement, la face contre terre. Il me toucha et me fit tenir debout à la place où je me trouvais. Puis il me dit, « Je vais t'apprendre ce qui arrivera au terme de la colère, car il y a un temps marqué pour la fin. Le bélier que tu as vu et qui avait des cornes, ce sont les rois des Mèdes et des Perses. Le bouc, c'est le roi de Javan. La grande corne entre ses yeux, c'est le premier roi. Les 4 cornes qui sont élevées pour remplacer cette corne brisée, ce sont 4 royaumes qui s'élèveront de cette nation, mais qui n'auront pas autant de force. » À la fin de leur domination, lorsque les pécheurs seront consumés, il s'élèvera un roi impudent et artificieux. Sa puissance s'accroîtra, mais non pas sa propre force.
Il fera d'incroyables ravages. Il réussira dans ses entreprises. Il détruira les puissants et le peuple des saints. À cause de sa prospérité et du succès de ses ruses, il aura de l'arrogance dans le cœur. Il fera périr beaucoup d'hommes qui vivaient paisiblement et il s'élèvera contre le chef des chefs. Mais il sera brisé sans l'effort d'aucune main. Et la vision des soirs et des matins dont il s'agit est véritable. Pour toi, tiens secrète cette vision, car elle se rapporte à des temps éloignés. Moi, Daniel, je fus plusieurs jours languissant et malade, puis je me levai, et je m'occupais des affaires du roi. J'étais étonné de la vision, et personne n'en eut connaissance. Daniel, chapitre 9. La première année de Darius, fils d'Assuérus, de la race des Mèdes, lequel était devenu roi du royaume des Chaldéens, la première année de son règne, moi, Daniel, je vis par les livres qu'il devait s'écouler 70 ans pour les ruines de Jérusalem, d'après le nombre des années dont l'Éternel avait parlé à Jérémie le prophète. Je tournai ma face vers le Seigneur Dieu, afin de recourir à la prière et aux supplications, en jeûnant et en prenant le sac et la cendre. Je priai l'Éternel mon Dieu, et je lui fis cette confession. « Seigneur Dieu, grand et redoutable, toi qui gardes ton alliance et qui fais miséricorde à ceux qui t'aiment et qui observent tes commandements, nous avons péché, nous avons commis l'iniquité, nous avons été méchants et rebelles, nous nous sommes détournés de tes commandements et de tes ordonnances. Nous n'avons pas écouté tes serviteurs, les prophètes, qui ont parlé en ton nom, à nos rois, à nos chefs, à nos pères et à tout le peuple du pays. » À toi, Seigneur, est la justice et à nous la confusion de face, en ce jour, aux hommes de Juda, aux habitants de Jérusalem, et à tout Israël, à ceux qui sont près et à ceux qui sont loin, dans tous les pays où tu les as chassés, à cause des infidélités dont ils se sont rendus coupables envers toi. Seigneur, à nous la confusion de face, à nos rois, à nos chefs, à nos pères, parce que nous avons péché contre toi. Auprès du Seigneur notre Dieu, la miséricorde et le pardon, car nous avons été rebelles envers lui. Nous n'avons pas écouté la voix de l'Éternel notre Dieu pour suivre ses lois qu'il avait mises devant nous par ses serviteurs les prophètes. Tout Israël a transgressé ta loi et s'est détourné pour ne pas écouter ta voix. Alors se sont répandues sur nous les malédictions et les imprécations qui sont écrites dans la loi de Moïse, serviteur de Dieu, parce que nous avons péché contre Dieu. Il a accompli les paroles qu'il avait prononcées contre nous et contre nos chefs qui nous ont gouvernés. Il a fait venir sur nous une grande calamité. Il n'en est jamais arrivé sous le ciel entier une semblable à celle qui est arrivée à Jérusalem. Comme cela est écrit dans la loi de Moïse, toute cette calamité est venue sur nous, et nous n'avons pas imploré l'Éternel notre Dieu, nous ne nous sommes pas détournés de nos iniquités, nous n'avons pas été attentifs à ta vérité. L'Éternel a veillé sur cette calamité et l'a fait venir sur nous, car l'Éternel notre Dieu est juste dans toutes les choses qu'il a faites, mais nous n'avons pas écouté sa voix. Et maintenant, Seigneur notre Dieu, toi qui as fait sortir ton peuple du pays d'Égypte par ta main puissante et qui t'es fait un nom comme il l'est aujourd'hui, nous avons péché, nous avons commis l'iniquité. Seigneur, selon ta grande miséricorde, que ta colère et ta fureur se détournent de ta ville de Jérusalem, de ta montagne sainte. Car à cause de nos péchés et des iniquités de nos pères, Jérusalem et ton peuple sont en opprobre à tous ceux qui nous entourent.

la sainte montagne de mon Dieu. Je parlais encore dans ma prière quand l'homme, Gabriel, que j'avais vu précédemment dans une vision, s'approcha de moi d'un vol rapide au moment de l'offrande du soir. Il m'instruisit et s'entretint avec moi, et il me dit « Daniel, je suis venu maintenant pour ouvrir ton intelligence. Lorsque tu as commencé à prier, la parole est sortie, et je viens pour te l'annoncer. » Car tu es un bien-aimé, sois attentif à la parole et comprends la vision. 70 semaines ont été fixées sur ton peuple et sur ta ville sainte pour faire cesser les transgressions et mettre fin au péché, pour expier l'iniquité et amener la justice éternelle, pour sceller la vision et le prophète et pour oindre le Saint des Saints. Sache le don et comprends. Depuis le moment où la parole a annoncé que Jérusalem sera rebâtie jusqu'à loin au conducteur, il y a 7 semaines. Dans 62 semaines, les places et les fossés seront rétablis, mais en des temps fâcheux. Après les 62 semaines, un oint sera retranché et il n'aura pas de successeur. Le peuple d'un chef qui viendra détruira la ville et le sanctuaire, et sa fin arrivera comme par une inondation. Il est arrêté que les dévastations dureront jusqu'au terme de la guerre. Il fera une solide alliance avec plusieurs pendant une semaine, et durant la moitié de la semaine, il fera cesser le sacrifice et l'offrande. Le dévastateur commettra les choses les plus abominables jusqu'à ce que la ruine et ce qui a été résolu fondent sur le dévastateur. Daniel, chapitre 10. La 3e année de Cyrus, roi de Perse, une parole fut révélée à Daniel, qu'on nommait Belshazzar. Cette parole, qui est véritable, annonce une grande calamité. Il fut attentif à cette parole et il eut l'intelligence de la vision. En ce temps-là, moi, Daniel, je fus 3 semaines dans le deuil. Je ne mangeai aucun mets délicat, il n'entra ni viande ni vin dans ma bouche, et je ne moignis point jusqu'à ce que les 3 semaines fussent accomplies. Le 24e jour du 1er mois, j'étais au bord du grand fleuve, qui est Hiddekel. Je levai les yeux, je regardai, et voici, il y avait un homme vêtu de lin, et ayant sur les reins une ceinture d'or du phase. Son corps était comme de chrysolite, son visage brillait comme l'éclair, ses yeux étaient comme des flammes de feu, ses bras et ses pieds ressemblaient à de l'airain poli, et le son de sa voix était comme le bruit d'une multitude. Moi, Daniel, je vis seul la vision, et les hommes qui étaient avec moi ne la virent point, mais ils furent saisis d'une grande frayeur, et ils prirent la fuite pour se cacher. Je restai seul et je vis cette grande vision. Les forces me manquèrent, mon visage changea de couleur et fut décomposé, et je perdis toute vigueur. J'entendis le son de ses paroles, et comme j'entendais le son de ses paroles, je tombai, frappé d'étourdissement, la face contre terre. Et voici, une main me toucha et secoua mes genoux et mes mains. Puis il me dit, « Daniel, homme bien-aimé, sois attentif aux paroles que je vais te dire, et tiens-toi debout à la place où tu es, car je suis maintenant envoyé vers toi. » Lorsqu'il m'eut ainsi parlé, je me tins debout en tremblant. Il me dit, « Daniel, ne crains rien, car dès le 1er jour où tu as eu à cœur de comprendre et de t'humilier devant ton Dieu, tes paroles ont été entendues, et c'est à cause de tes paroles que je viens. Le chef du royaume de Perse m'a résisté 21 jours, mais voici, Michaël, l'un des principaux chefs, est venu à mon secours, et je suis demeuré là auprès des rois de Perse. Je viens maintenant pour te faire connaître ce qui doit arriver à ton peuple dans la suite des temps, car la vision concerne encore ces temps-là. Tandis qu'il m'adressait ces paroles, je dirigeais mes regards vers la terre et je gardais le silence. Et voici quelqu'un qui avait l'apparence des fils de l'homme toucha mes lèvres. J'ouvris la bouche, je parlai, et je dis à celui qui se tenait devant moi, « Mon Seigneur, la vision m'a rempli d'effroi, et j'ai perdu toute vigueur. Comment le serviteur de mon Seigneur pourrait-il parler à mon Seigneur? Maintenant les forces me manquent, je n'ai plus de souffle. » Alors celui qui avait l'apparence d'un homme me toucha de nouveau et me fortifia. Puis il me dit, « Ne crains rien, homme bien-aimé, que la paix soit avec toi, courage, courage. » Et comme il me parlait, je repris des forces, et je dis, « Que mon Seigneur parle, car tu m'as fortifié. » Il me dit, « Sais-tu pourquoi je suis venu vers toi? Maintenant je m'en retourne pour combattre le chef de la Perse. Et quand je partirai, voici, le chef de Javan viendra. »

Je veux te faire connaître ce qui est écrit dans le livre de la vérité. Personne ne m'aide contre ceux-là, excepté Michaël, votre chef. Daniel, chapitre 11. Et moi, la première année de Darius le Mède, j'étais auprès de lui pour l'aider et le soutenir. Maintenant, je vais te faire connaître la vérité. Voici, il y aura encore trois rois en Perse. Le quatrième amassera plus de richesses que tous les autres, et quand il sera puissant par ses richesses, il soulèvera tout contre le royaume de Javan. Mais il s'élèvera un vaillant roi qui dominera avec une grande puissance et fera ce qu'il voudra. Et lorsqu'il se sera élevé, son royaume se brisera et sera divisé vers les quatre vents des cieux. Il n'appartiendra pas à ses descendants, et il ne sera pas aussi puissant qu'il était, car il sera déchiré, et il passera à d'autres qu'à eux. Le roi du Midi deviendra fort, mais un de ses chefs sera plus fort que lui, et dominera. Sa domination sera puissante. Au bout de quelques années, ils s'allieront, et la fille du roi du Midi viendra vers le roi du Septentrion pour rétablir la concorde. Mais elle ne conservera pas la force de son bras, et il ne résistera pas ni lui ni son bras. Elle sera livrée avec ceux qui l'auront amenée, avec son père et avec celui qui aura été son soutien dans ce temps-là. Un rejeton de ses racines s'élèvera à sa place. Il viendra à l'armée, il entrera dans les forteresses du roi du Septentrion, il en disposera à son gré, et il se rendra puissant. Il enlèvera même et transportera en Égypte leurs dieux et leurs images de fonte, et leurs objets précieux d'argent et d'or. Puis il restera quelques années éloigné du roi du Septentrion. Et celui-ci marchera contre le royaume du roi du Midi, et reviendra dans son pays. Ses fils se mettront en campagne et rassembleront une multitude nombreuse de troupes. L'un d'eux s'avancera, se répandra comme un torrent, débordera, puis reviendra, et ils pousseront les hostilités jusqu'à la forteresse du roi du Midi. Le roi du Midi s'irritera, il sortira et attaquera le roi du Septentrion. Il soulèvera une grande multitude, et les troupes du roi du Septentrion seront livrées entre ses mains. Cette multitude sera fière, et le cœur du roi s'enflera. Il fera tomber des milliers, mais il ne triomphera pas, car le roi du Septentrion reviendra et rassemblera une multitude plus nombreuse que la première. Au bout de quelque temps, de quelques années, il se mettra en marche avec une grande armée et de grandes richesses. En ce temps-là, plusieurs s'élèveront contre le roi du Midi, et des hommes violents parmi ton peuple se révolteront pour accomplir la vision, et ils succomberont. Le roi du Septentrion s'avancera, il élèvera des terrasses et s'emparera des villes fortes. Les troupes du Midi et l'élite du roi ne résisteront pas, elles manqueront de force pour résister. Celui qui marchera contre lui fera ce qu'il voudra et personne ne lui résistera. Il s'arrêtera dans le plus beau des pays, exterminant ce qui tombera sous sa main. Il se proposera d'arriver avec toutes les forces de son royaume et de conclure la paix avec le roi du Midi. Il lui donnera sa fille pour femme dans l'intention d'amener sa ruine, mais cela n'aura pas lieu et ne lui réussira pas. Il tournera ses vues du côté des îles et il en prendra plusieurs, mais un chef mettra fin à l'opprobre qu'il voulait lui attirer et le fera retomber sur lui. Il se dirigera ensuite vers les forteresses de son pays, il chancellera, il tombera, et on ne le trouvera plus. Celui qu'il remplacera fera venir un exacteur dans la plus belle partie du royaume, mais en quelques jours il sera brisé, et ce ne sera ni par la colère, ni par la guerre. Un homme méprisé prendra sa place, sans être revêtu de la dignité royale. Il paraîtra au milieu de la paix, il s'emparera du royaume par l'intrigue. Les troupes qui se répandront comme un torrent seront submergées devant lui et anéanties, de même qu'un chef de l'Alliance. Après qu'on se sera joint à lui, il usera de tromperie. Il se mettra en marche et il aura le dessus avec peu de monde. Il entrera au sein de la paix dans les lieux les plus fertiles de la province. Il fera ce que n'avaient pas fait ses pères, ni les pères de ses pères. Il distribuera le butin, les dépouilles et les richesses. Il formera des projets contre les forteresses, et cela pendant un certain temps.
À la tête d'une grande armée, il emploiera sa force et son ardeur contre le roi du Midi. Et le roi du Midi s'engagera dans la guerre avec une armée nombreuse et très puissante, mais il ne résistera pas, car on méditera contre lui de mauvais desseins. Ceux qui mangeront des mets de sa table causeront sa perte. Ses troupes se répandront comme un torrent, et les morts tomberont en grand nombre. Les deux rois chercheront en leur cœur à faire le mal, et à la même table ils parleront avec fausseté. Mais cela ne réussira pas, car la fin n'arrivera qu'au temps marqué. Il retournera dans son pays avec de grandes richesses. Il sera dans son cœur hostile à l'Alliance Sainte, il agira contre elle, puis retournera dans son pays. À une époque fixée, il marchera de nouveau contre le Midi, mais cette dernière fois, les choses ne se passeront pas comme précédemment. Des navires de Kittim s'avanceront contre lui, découragé, il rebroussera chemin. Puis, furieux contre l'Alliance Sainte, il ne restera pas inactif. À son retour, il portera ses regards sur ceux qui auront abandonné l'Alliance Sainte. Des troupes se présenteront sur son ordre. Elles profaneront le sanctuaire, la forteresse. Elles feront cesser le sacrifice perpétuel et dresseront l'abomination du dévastateur. Il séduira par des flatteries les traîtres de l'Alliance. Mais ceux du peuple qui connaîtront leur Dieu agiront avec fermeté. Et les plus sages parmi eux donneront instruction à la multitude. Il en est qui succomberont pour un temps à l'épée et à la flamme, à la captivité et au pillage. Dans le temps où ils succomberont, ils seront un peu secourus et plusieurs se joindront à eux par hypocrisie. Quelques-uns des hommes sages succomberont afin qu'ils soient épurés, purifiés et blanchis jusqu'au temps de la fin, car elle n'arrivera qu'au temps marqué. Le roi fera ce qu'il voudra. Il s'élèvera, il se glorifiera au-dessus de tous les dieux, et il dira des choses incroyables contre le Dieu des dieux. Il prospérera jusqu'à ce que la colère soit consommée, car ce qui est arrêté s'accomplira. Il n'aura égard ni au Dieu de ses pères, ni à la divinité qui fait les délices des femmes. Il n'aura égard à aucun Dieu, car il se glorifiera au-dessus de tous. Toutefois, il honorera le Dieu des forteresses sur son piédestal. À ce Dieu que ne connaissaient pas ses pères, il rendra des hommages avec de l'or et de l'argent, avec des pierres précieuses et des objets de prix. C'est avec le Dieu étranger qu'il agira contre les lieux fortifiés. Et il comblera d'honneur ceux qui le reconnaîtront, il les fera dominer sur plusieurs, il leur distribuera des terres pour récompense. Au temps de la fin, le roi du Midi se heurtera contre lui, et le roi du Septentrion fondra sur lui comme une tempête, avec des chars et des cavaliers, et avec de nombreux navires. Il s'avancera dans les terres, se répandra comme un torrent et débordera. Il entrera dans le plus beau des pays, et plusieurs succomberont. Mais Édom, Moab et les principaux des enfants d'Ammon seront délivrés de sa main. Il étendra sa main sur divers pays et le pays d'Égypte n'échappera point. Il se rendra maître des trésors d'or et d'argent et de toutes les choses précieuses de l'Égypte. Les Libyens et les Éthiopiens seront à sa suite. Des nouvelles de l'Orient et du Septentrion viendront l'effrayer, et il partira avec une grande fureur pour détruire et exterminer des multitudes. Il dressera les tentes de son palais entre les mers vers la glorieuse et sainte montagne. Puis il arrivera à la fin sans que personne lui soit en aide. Daniel, chapitre 12. En ce temps-là se lèvera Michaël, le grand chef, le défenseur des enfants de ton peuple. Et ce sera une époque de détresse telle qu'il n'y en a point eu depuis que les nations existent jusqu'à cette époque. En ce temps-là, ceux de ton peuple qui seront trouvés inscrits dans le livre seront sauvés. Plusieurs de ceux qui dorment dans la poussière de la terre se réveilleront, les uns pour la vie éternelle et les autres pour l'opprobre, pour la honte éternelle. Ceux qui auront été intelligents brilleront comme la splendeur du ciel, et ceux qui auront enseigné la justice à la multitude brilleront comme les étoiles à toujours et à perpétuité. Toi, Daniel, tiens secrète ces paroles et scelle le livre jusqu'au temps de la fin. Plusieurs alors le liront et la connaissance augmentera.
Et moi, Daniel, je regardais, et voici deux autres hommes se tenaient debout, l'un en deçà du bord du fleuve, et l'autre au-delà du bord du fleuve. L'un d'eux dit à l'homme vêtu de lin qui se tenait au-dessus des eaux du fleuve, « Quand sera la fin de ces prodiges ?» Et j'entendis l'homme vêtu de lin qui se tenait au-dessus des eaux du fleuve. Il leva vers les cieux sa main droite et sa main gauche, et il jura par celui qui vit éternellement, que ce sera dans un temps, des temps et la moitié d'un temps, et que toutes ces choses finiront quand la force du peuple saint sera entièrement brisée. J'entendis, mais je ne compris pas, et je dis, « Mon Seigneur, quelle sera l'issue de ces choses ?» Il répondit, « Va, Daniel, car ces paroles sont tenues secrètes et scellées jusqu'au temps de la fin. » Plusieurs seront purifiés, blanchis et épurés. Les méchants feront le mal, et aucun des méchants ne comprendra, mais ceux qui auront de l'intelligence comprendront. Depuis le temps où cessera le sacrifice perpétuel et où sera dressée l'abomination du dévastateur, il y aura 1290 jours. Heureux celui qui attendra et qui arrivera jusqu'à 1335 jours. Et toi, marche vers ta fin, tu te reposeras et tu seras debout pour ton héritage à la fin des jours.

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Emmanuel, nous saluons auditeurs, auditrices qui branchent ensemble avec nous matin. Nous disons bienvenue à l'émission Commandé Matin. Nous sommes bien contents que le Saint-Esprit permette que nous réveillons matin en bonne forme pour nous célébrer, bon Dieu, et pour nous dire, bon Dieu, merci pour tout ça qu'il fait pour nous-mêmes et ça qu'il planifie pour nous, pour le faire pour nous-mêmes. Matin, nous avons la dernière journée dans le studio que nous avons fait ensemble à propos du temps de guérison que nous avons gagné, que bon Dieu t'a formé nous. Et que bon Dieu te permette que pour nous être capable de comprendre plusieurs facettes de la guérison au travers la Bible. Parce que même j'ai avec la science, les yo di yo moun ki malade, yo analyser plusieurs aspects de la maladie de la personne et ça fait qu'il y a plusieurs docteurs qui spécialisent dans des branches complètement différentes. C'est parce que maladie a c'est corps physique là qui atteint mais il y a plusieurs côtés qui pas capable de permettre que la maladie a attaqué. Et c'est de la même manière aussi du point de vue spirituel. Les Bibles expliquent donc qu'il y a plusieurs façons, il y a plusieurs bagages qui capable permettre que au corps malade je dis a faut pas voir je seulement sous corps physique ou parce qu'on pas constitué de corps physique ou constitué du corps de l'âme et de l'esprit. Donc faut regarder chaque aspect ça. Comme l'esprit pas contre malade. L'esprit qu'on a battu, même Jean dans le livre Ésaïe, bon Dieu dit, l'abandon vêtement de louange au lieu dont l'esprit a battu. C'est-à-dire que l'esprit par contre malade, parce que l'esprit ça vient de Dieu. L'esprit ça vient de Dieu. Dans Genèse chapitre 2, dans le verset 7, il dit nous, le bon Dieu t'a formé l'homme. Il te prend la boue, et puis elle prend la boue, l'imité-li. À terre, li constitué li la vie pas de quoi jamais là-dedans pas de aucun signe de vie vous comprendre et c'est le bon Dieu souffler l'esprit dans la vie l'homme et puis l'homme vient gagner la vie dans lui donc la vie que l'homme vient gagner c'est à partir de l'esprit donc ça l'esprit c'est un fuseur de la vie c'est-à-dire depuis ce côté l'esprit et la vie doit jamais. Bon, je vais expliquer plusieurs côtés de la Bible. Côté l'esprit fait apparition, la vie vini. Vous comprenez plusieurs côtés de la Bible pour me capable expliquer. Mais matin, nous voulons faire une émission sur la guérison physique. C'est-à-dire qu'il y a plusieurs interventions de prière qui pourraient faire sur la guérison physique. Parce que, ultimement, ça qui dérange nous, c'est la vie physique, nous. Vous comprenez, parce que c'est lui-même qui appartient à la terre et c'est lui qui peut aller retourner à la terre. Eh bien, pour nous capables d'expliquer ça très clair matin, guérison, là, vous capable de courir derrière le système médical ou à l'hôpital, c'est très bien, parce que même bon Dieu reconnaît le support médical dans la vie d'une personne, parce que c'est Jésus-Christ qui dit que c'est que c'est le monde qui est malade, qui besoin médecin. L'elle t'a parlé. Le faire comprendre c'est monde qui malade qui besoin médecin. Bon, ben entendu, limiter le contexte médecin, mais c'est dans le contexte d'esprit qu'elle t'a parlé parce que l'eltechita à table avec les pharisiens, excuse-moi avec les publicains et c'est un scandale pour monsieur les pharisiens pour être monsieur chita avec les publicains. Et puis le capel dit c'est monde qui malade qui besoin médecin. C'est pas sous le contexte ça très bien. C'est que publicain ou que Jésus-Christ a parlé ensemble avec yo, yo pas malade physiquement, yo pas de aucune maladie dans le corps physique yo. Vous comprendre, mais il était voulu expliquer que monsieur ça yo malade spirituellement. Et vous comprendre, Jésus-Christ peut-être voulait faire référence à lui-même comme étant le médecin qui est capable de réparer conditions de vie nèg ça yo du point de vue spirituel. Vous comprenez ça, Abdoulala. Mais cependant, plus que le cite le nom médecin, ça, il y a une connotation médicale quand même. Et ça fait nous penser que l'importance de la médecine au milieu de nous-mêmes. Parce que la médecine, en tant que telle, c'est une science, mais la science côté le sorti. Pas qu'il y a rien qui a notre origine, qui pour faire l'humanité du bien, qui passe sorti de Dieu. La science vient de Dieu. Ça veut dire, même lorsque la science a essayé, vous comprenez, trouver des solutions, mais solutions n'ont pas soutenu eux-mêmes. Solutions soutenant bon Dieu, parce que l'intelligence et la connaissance viennent de Dieu. Si bien que le Jésus-Christ a venu sur la terre, dans Ésaïe chapitre 11, dans le verset 2,
Roman, l'intelligence et la connaissance, il dit Jésus-Christ gagne l'esprit. Et ça fait Jésus-Christ surpasser la connaissance et l'intelligence de quiconque qui était existé sur la terre. Il surpasse parce que il gagne l'esprit à lui et c'est lui-même qui est capable de nourrir tout le monde qui t'a aimé entrer en possession de cela. Donc, le bon Dieu finit de créer l'homme dans Genèse 2, verset 7. Vous comprenez, puis il établit l'homme. L'homme pas voit rien. L'homme pas voit rien. Tout ce que ou a moun ap souke koyo la. Y a propose, yon vaut quelque chose, yon c'est quelqu'un, etc. Yon pas voit rien. N'importe si maladie qui tombe sous yon, et puis l'on garde pour yon renversé complètement. Ça prend l'esprit bon Dieu qui peut permettre qu'on ait une valeur. L'esprit, c'est l'esprit bon Dieu qui a une valeur, parce que c'est l'esprit bon Dieu qui peut permettre que je dis à, pour qu'à camper et faire tout ça qu'il pour faire. Maintenant, maintenant de bon Dieu qui a toute puissance ce matin, il y a un peu de monde qui a fonctionné. 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jusqu'à présent qui dans la vie yo qui empêche yo avancer et c'est l'esprit bon Dieu qui pour faire intervention et qui pour permettre que je dis à yo reprendre la force que vous voulez pour yo recommencer. Vous comprenez? Et ça fait matin, hein? Si toute fois découragé ou senti ou fatigué, ou mettez mes souffrances qu'on y a et dit bon Dieu consacré pour le capable souffler l'esprit sur même parce que vous pas aimé rester dans état qu'on y a, dans condition qu'on y a, ou t'as aimé aller beaucoup plus loin que Jean qu'on y est qu'on y a. Eh ben la Bible fait nous comprendre que immédiatement bon Dieu souffler dans la vie de l'homme, il est devenu un être vivant. Mais qui ça un être vivant? Hein? Thessaloniciens 5, verset 23, il dit que tout votre être, l'esprit, l'âme et le corps, c'est-à-dire un être vivant, c'est un ensemble de trois entités, l'esprit, l'âme et le corps. Et l'apôtre Paul dit, l'esprit, l'âme et le corps, c'est pour vous conserver irrépréhensible. Ou capable pas porter attention sur le mot conserver. Vous comprenez, l'élément Dieu dit conserver, ou même ou simplement dit, si mon Dieu dit conserver, c'est que l'esprit, l'âme et corps l'homme, yo pas gâté. Yo pas gâté, comme en pile moun, yo pas gâté. Yo l'en état que si nous quittons bon Dieu demeurer dans nous-mêmes, vous comprenez, ça veut dire que livre le fait comprendre au peuple thessalonicien, dans état spirituel que nous y a, dans état nomme nous que nous y a, c'est pour nous conserver. C'est pour nous conserver, la conservation. C'est Jésus-Christ qui dit que nous c'est la lumière du monde. Et c'est Jésus-Christ qui dit que nous c'est la lumière du monde, nous c'est celle à terre. Ça veut dire que nous sommes agents de conservation. Mais Jésus-Christ dit, si le sel perd sa saveur, avec quoi la lui rendra-t-on? Ça veut dire que dans celle-là lui-même, lui a la propriété de conserver avant la conserver. Parce que si vous n'avez pas une propriété pour conserver, comment on peut le faire capable pour conserver l'autre, parce que c'est état qu'il y a qui peut permettre que ou ajuster ou bien ou arranger l'autre monde. Donc en quelque sorte, ça veut dire que si pour nous conserver irrépréhensible, ça veut dire que là nous joignons bon Dieu, nous gagnons le pouvoir pour nous capables dans situation qui correcte dans présence de bon Dieu. Ça veut dire Isaac fait Jésus-Christ campé dans Matthieu 5 verset 48, il dit soyez donc parfaits comme votre Père Céleste est parfait. Jésus-Christ pas dit peut-être que ou avine parfait, ou bien si possible. Il dit, soyez donc parfait. L'impératif, mettez-vous dans une position de perfection comme votre Père Céleste est parfait. Ça veut dire, l'Esprit Papa entraînant nous, nous pas un choix pour nous marcher dans l'excellence. Nous pas un choix pour nous marcher dans la perfection. Théorie qu'il faut comprendre que ou pas vont rien ou sont la boue ou pas vont rien ou sont la boue avant côté jeune bon Dieu. Mais l'envie jeune bon Dieu qu'on y a, c'est comme si c'est ressouffler l'esprit bon Dieu, ressouffler là haut. Parce que Jésus-Christ parle dit nous né d'esprit. Il dit nous né d'esprit et ça crée né de nouveau. Si nous né d'esprit, c'est-à-dire propriété que nous t'ai gagné, le bon Dieu t'a soufflé sous nous dans le jardin d'Éden, nous récupérer. 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
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Quel que soit channel qu'on utilise, moyen qu'on utilise pour écouter M. Jodia, sachez que l'onde de Radio Emmanuel est investie de la puissance du Saint-Esprit qui est là, l'esprit de vie, qui est l'esprit de vie. Quel que soit côté radio, ça entre matin. 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

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Parce que la Bible dit, si donc le Fils vous a affranchi, vous serez réellement libre. Et nous connaissons dans Jean 1er, Jésus-Christ est la parole. Et dans Psaume 107, verset 20, il dit, bon Dieu, voyez parole là, il guérit tout. Et ces paroles, ça nous besoin tant de matin. Une parole qui guérit, qui délivre, qui bat la victoire. 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

Les amis Radio Emmanuel, que bon Dieu bénisse. Nous saluons au nom de Jésus-Christ, notre Seigneur, notre Sauveur, notre Roi, notre Maître. Maintenant, nous disons, bon Dieu, merci. Son privilège à chaque fois pour nous en onde avec vous, pour nous rentrer dans la prière. Nous disons, bon Dieu, merci pour vous-même, pour tout ce que vous attendez. Maintenant, nous saluons encore au nom de Jésus. Maintenant, nous voulons, avant nous prier avec vous, partager un verset dans Galates 2, verset 20. Ma bon le temps maintenant pour joindre, pour lire avec moi. Galates 2, verset 20, à partager l'ensemble pendant la prière. Il dit, j'ai été crucifié avec Christ, et si je vis, ce n'est plus moi qui vis. C'est Christ qui vit en moi. Si je vis maintenant dans la chair, je vis dans la foi au Fils de Dieu, qui m'a aimé et qui s'est livré lui-même pour moi. Matin, je voulais dire, bien-aimé, lorsque moi-même avec vous, nous t'entendons parler de Jésus, et lorsque nous t'ai accepté parole, ça, la bonne nouvelle que t'ai annoncée, nous t'ai accepté, et nous t'ai confessé le nom de Jésus-Christ. Nous t'ai dit, nous reconnaître que nous sommes pécheurs, et je dis à nous t'ai invité pour rentrer dans la vie, non? Nous, et pas nous-mêmes qui vivons encore. Mais c'est Jésus-Christ qui vit dans nous. Lorsque nous t'acceptons, nous te prenons, nous te d'accord pour nous faire de lui-même Seigneur, nous sauver, nous maintenant. Bon Dieu, nous, et nous la parole fait nous connaître. C'est pas nous-mêmes qui vivons encore, mais c'est Christ qui vit dans nous. Parce qu'il dit, si quelqu'un est en Christ, il est une nouvelle créature. Les choses anciennes sont passées et voici, toutes choses sont devenues nouvelles. Maintenant, moi, je voulais encourager pour me dire, même si dans le passé, la vie n'est pas correcte, même si tu es levé dans une famille qui t'a observé loi, même si tu es levé dans une famille qui 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c'est pas ou même qu'à vivre encore. Moi, Vindo, c'est pas sœur Jacqueline, c'est pas Jacqueline dans le passé hein, qui existait encore. 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Que la vie Christ est là. Parce qu'il dit, Dieu a tant aimé le monde. Il a donné son Fils unique afin que quiconque croit en lui ne périsse point, mais qu'il ait la vie éternelle. 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

0: 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Comme Jésus entrait dans Capernaum, le centenier l'aborda, le priant et disant, « Seigneur, mon serviteur est couché à la maison, atteint de paralysé et souffrant beaucoup. » Jésus lui dit, « J'irai 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j'ai des soldats sous mes ordres, et je dis à l'un, va, et il va, à l'autre, viens, et il vient, et à mon serviteur, fais cela, il le fait. 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

0: 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Juste deux versets, puis nous pouvons faire un coup de commentaire, puis nous pouvons aller lire Somme 30. Somme 30 aussi. Bon Dieu, t'es bon, nous pouvons lire Somme 30 avant d'entrer dans la prière. 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Ne savez-vous pas que votre corps est le temple du Saint-Esprit qui est en vous, que vous avez reçu de Dieu et que vous ne vous appartenez point à vous-même? À moi, dit-il encore. Ne savez-vous pas que votre corps est le temple du Saint-Esprit qui est en vous, que vous avez reçu de Dieu et que vous appartenez point à vous-même. Car, verset 20, car vous avez été racheté à un grand prix. Glorifiez donc Dieu dans votre corps et dans votre esprit qui appartiennent à Dieu. Amen. 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Quand vous avez été racheté à un grand prix, parce que bon Dieu, voit Jésus, il verse seul pour nous. Ça veut dire, il rachète nous avec sang de Jésus. Sang de Jésus qui rachète nous. Alors, ça c'est un grand prix, lié vraiment. Dans un extra grand prix. Alors, il faut nous glorifier Dieu dans nous. Alors, là, comment on a glorifié Dieu dans nous? C'est là nous vivons dans la tempérance, dans la sagesse. 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Le soir arrive les pleurs, et le matin l'allégresse. Le soir arrive les pleurs, et le matin l'allégresse. C'est bien. Je disais dans ma sécurité, je ne chancellerai jamais. Éternel, par ta grâce, tu avais affermi ma montagne. Tu cachas ta face et je fus troublé. Éternel, j'ai crié à toi. J'ai imploré l'Éternel. Que quand tu as versé mon sang à me faire descendre de la fosse, la poussière a-t-elle pour toi des louanges? Raconte-t-elle ta fidélité? Écoute, Éternel, aie pitié de moi. Éternel, secours-moi. Et tu as changé mes lamentations en allégresse. Tu as délié mon sac et tu m'as ceint de joie, afin que mon cœur chante et ne soit pas muet. 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
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Il ne permettra point que ton méchant serve, celui qui te garde ne sommeillera point. Voici le sommeil, il ne dort, celui qui garde Israël. L'Éternel est celui qui te garde, l'Éternel est ton homme à ta main droite. Pendant le jour, le soleil ne te frappera point, ni la lune pendant la nuit. L'Éternel te gardera de tout mal. Il gardera ton âme. L'Éternel gardera ton départ et ton arrivée. Dès maintenant et à jamais. 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

Bonjour, nous sommes contents pour nous ensemble avec vous matin. Nous disons bienvenue à l'émission Comment du matin, quel que soit côté où vous êtes, et quel que soit dans l'hémisphère que vous êtes, nous saluons dans le nom de Jésus-Christ. Seul bagaille, nous ne connaissons pas pour nous dire bonjour, bon après-midi ou bonsoir. Mais nous disons salut dans le nom de Jésus-Christ, parce que nous connaissons la salutation, l'universelle. Nous faisons connaître Radio Emmanuel contre la caille aujourd'hui. Nous venons pour trois bonnes heures de temps de bénédiction. 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La connaissance, c'est lui-même qui est la base du fonctionnement dans le royaume de Dieu. Je vais répéter ça, Mdjo. La connaissance, c'est lui-même qui est la base du fonctionnement dans le royaume de Dieu. Et ce n'est pas au niveau du royaume de Dieu que la connaissance est la base du fonctionnement, non? Dans la vie de chaque jour, la connaissance est la base du fonctionnement. 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Mais, un seul bagage que nous connaissons, tu as trois disciples qu'il te prend. 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Jésus-Christ te voulait faire comprendre que le ministère c'est pas une question de show. Jésus-Christ te voulait faire comprendre aussi que lorsqu'on est dans le ministère, c'est pas parce que bon Dieu a pu utiliser ou qu'il faut pas qu'il y ait quelques petits moments de découragement ou pas qu'il y ait quelques petits moments de dépression. Ça qu'on arrive, nous te voyons ça t'arriver dans la vie de lui. 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
à travers tout le ministère de Jésus-Christ, c'est seul l'enseignement qui te privilégie dans la vie de ses disciples. 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Texte a dit, mon peuple est détruit parce qu'il lui manque de la connaissance. Il n'a pas dit, mon peuple est détruit parce qu'il n'y a pas de connaissance. 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Ça veut dire, ça y'a qu'on est, il n'y a pas assez. Ça y'a qu'on est, il faut que tu aies ajouté quelque chose sur lui-même pour t'as assez. Peut-être que maintenant, le niveau de connaissance qu'on gagne, il n'y a pas assez. 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Je dis à moi parler ensemble avec vous sur l'utilisation de la parole. Nous connaissons la parole, c'est lui-même qui commence toutes choses sur la terre, la parole. La parole, c'est le début. Depuis le jardin d'Éden jusqu'à présent, la parole, c'est lui-même qui potomitant. La parole, c'est lui-même qui pilier. Et c'est lui-même qui permet que bon Dieu établit une relation ensemble avec nous. Et c'est lui-même qui permet que bon Dieu agit. Premier bagaille qui était fait sur la terre comme manifestation de Dieu, c'est la parole. Premier bagaille qui était fait comme manifestation de Dieu, c'est la parole. Parce que bon Dieu, dans Genèse chapitre 1, il dit nous, bon Dieu, créez ciel là avec terre à partir de la parole. Et nous parlons que les différentes manifestations de la parole qui exprimaient la vision de Dieu. Les différentes manifestations de la parole qui sont en forme de post-passation de direction que bon Dieu a fait dans nous-mêmes. Et c'est raison ça pour le depuis le jardin d'Éden, Dieu a établi tout ce qu'il faut pour une vie pleine et entière de l'homme. Parce que bon Dieu est un bon Dieu de planification. Ce n'est pas le bon Dieu qui finit tout sur le terrain et puis il a cherché moyen pour le capable de prendre qui ça pour le faire. Depuis avant bon Dieu met tout sur le terrain, qui ça le fait, lui fait des préparatifs nécessaires. 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Parce que c'est des investissements personnels que bon Dieu a fait dans la vie. 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

0: Job 38, verset 12, où l'Éternel avait questionné Job lui-même sur son matin. 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
1: 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Mais le va bénéficier tout le monde. 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
1: 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Donc, peut-être nous avons le monde bouleversé actuellement, mais nous-mêmes, nous gagnons espoir. 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Tout. Et c'est sûr que nous-mêmes, tout, nous, en tant que citoyens de deux mondes, nous connaissons que nous gagnons espoir que bon Dieu, il est sous trône. La parole de Dieu nous dit que l'Éternel était sur son trône lors du déluge et l'Éternel sur son trône règne éternellement. 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Donc, matin, nous t'aimons, mais peut-être, ouais, on passage avec vous que, en pile dans nous, habitués, étendus, et dans Lamentation, chapitre 3, verset 19 et à 25. Et donc, rapidement, appelé pour vous-même. Donc, lisez comme ça. Quand je pense à ma détresse et à ma misère, à l'abcès et au poison, quand mon âme s'en souvient, elle est abattue au-dedans de moi. Voici ce que je veux repasser en mon cœur, ce qui me donnera de l'espérance. Les bontés de l'Éternel ne sont pas épuisées. Ses compassions ne sont pas à leur terme. Elles se renouvellent chaque matin. Oh, que ta fidélité est grande. L'Éternel est mon partage, dit mon âme. C'est pourquoi je veux espérer en lui. L'Éternel a de la bonté pour qui espère en lui, pour l'âme qui le cherche. Que bon Dieu qu'a béni poste sur l'écriture sa pour édification. 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C'est toujours un privilège pour nous camper, pour nous parler, pour nous lire. Et surtout dans la parole, ça que nous gagnons. Dans la circonstance que nous vivions, nous capables d'entendre en pile les paroles que bon Dieu voulait dire nous, différemment avec et d'autres hommes et femmes de Dieu. Que bon Dieu dit nous, peut-être qu'il nous dit pour courage, qu'il nous dit et pour redoubler d'ordre, qu'il nous dit qu'à la fin de toute chose est proche, soyez donc sobre et sage pour vaquer à la prière. Il nous peut-être nous cap dans la période de redressement spirituel, côté que surtout moi-même, m'a prié pour un réveil spirituel, non seulement dans l'entourage, moi, mais pour le caler, pour l'étendre davantage, parce que la parole de Dieu dit nous, c'est l'heure de vous réveiller du sommeil, car le salut est plus proche de nous que lorsque que nous avons cru. 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Et bien, pour besoin de rappeler les bienfaits de Dieu. Alors, même Jean-Pascal, tu as chanté tout à l'heure, compte les bienfaits de Dieu, mets-les tous devant tes yeux. Tu verras en adorant combien le nombre en est grand. 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David, il dit, comment rendrai-je à l'Éternel tous ces bienfaits envers moi? Allez-y, il connaît, il y a tellement nombreux, par contre, qui ça vous le fait? Il dit, comment je le faire rendre? Ah, bon Dieu, tout ça le fait pour moi. Et lui-même, il dit encore une fois dans Psaume 103, eh bien, mon âme bénit l'Éternel et n'oublie aucun de ses bienfaits. Bienfait, bon Dieu, en pile pour moi. Si tu apprends à témoigner, si tu apprends à marcher du monde, ça, bon Dieu, fait pour moi. Je pense que tu apprends de 1er janvier jusqu'à 31 décembre, pour t'as raconté ça, bon Dieu, fait pour moi. 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Mais, on regarde les moindres choses. Bagay qui paraît minime, c'est des bienfaits de Dieu que vous avez. Là, le fait que nous avons la ou même si on a un confinement, sont bien faits de Dieu, bon Dieu, pour la respiration, bon Dieu, protéger, bon Dieu, garder. La Bible dit nous dans Matthieu 5, eh bien, il fait lever soleil, il est sous méchant comme sous bon. Il fait pleuvoir sur les justes et les injustes. Juste la pluie tomber, juste soleil la lever, eh bien, c'est bien fait, bon Dieu, pour moi. 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

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Dans la parole de Dieu, soit dans le psaume 121, verset 7, il dit, l'Éternel te gardera de tout mal. 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La parole de Dieu pour dire ça, toute chose concourt au bien de ceux qui aiment Dieu, de ceux qui sont appelés selon son dessein. Et si nous songeons l'histoire, ça peut-être nous t'est raconté, nous t'est répété plutôt, ça, il y a quelques temps, et non, il y en a, tant que bon Dieu, c'est pas nous pour nous t'est partagé avec vous, nous t'est parlé ou deux, ben, Joseph, qui était en prison, Joseph qui était, eh ben, il était esclave, Joseph n'était pas les mal, il était comploté sous dole, Joseph même, Madame Potiphar était sorti pour lui et écraser lui, eh ben, lequel était rejoint à Frélio, le bon Dieu levé dans l'île, il était dans Figui Frélio, eh ben, il dit, vous avez médité de me faire du mal, mais le Seigneur l'a changé en bien. Donc, bon Dieu voulait parler en monde matin pour compter les bienfaits de Dieu. Mets-les tous devant tes yeux, tu verras en adorant combien le nombre en est grand. Donc, madame, il faut comprendre, Ephraim Sum, que gain secret, gain avantage, le moment avec nous, on a compté ça, bon Dieu fait pour nous-mêmes. Et là, nous venons d'entrer dans le passage que nous avons lu matin, hein, qui dit, quand je pense à ma détresse et à ma misère, à l'absinthe et au poison, quand mon âme s'en souvient, elle est abattue au-dedans de moi. Madame, peut-être faire au monde comprendre matin, hein, que souvent, nous, mais ils ne pas voulu adorer mon Dieu. Nous ne voulons pas voulait, eh bien, chercher la face de Dieu. Nous ne voulons pas voulait prier. Nous ne voulons pas voulait remercier mon Dieu pour ça qu'il fait. Mais il faut nous commander, nous matin. David dit, mon âme bénit l'Éternel, que tout ce qui est en moi bénisse son Seigneur. Mon âme bénit l'Éternel et n'oublie aucun de ses bienfaits. C'est lui qui pardonne toutes tes iniquités, qui guérit toutes tes maladies. Il commande nous. L'âme, c'est la partie psychique de notre être, de notre corps, le siège des sentiments, des émotions, l'exprimer personnalité, nous. Nous, le moi là, nous, tout nous-mêmes, tout sentiment, nous, toute émotion, nos chagrins, tristesse, contentement, tout cela, nous résider. Et là, ouais, et Jérémie a parlé de nous, il dit, le nous, il songeait sa passé, misère passée, souffrance, parler mal, il critiquait, il persécutait. Il dit, quand mon âme s'en souvient, elle est abattue au-dedans de moi. Et nous, en pile homme de Dieu dans la Bible, nous avons trouvé une situation côté que nous n'avons pas voulu obéir à bon Dieu. Nous n'avons pas voulu faire pâle. Peut-être nous-mêmes, nous avons vu une situation spirituellement parlant, nous avons voulu faire pâle. Nous avons un côté, eh bien, l'espoir de l'autre côté. Nous avons un côté, bon, c'est comme si dans le cas où, même Jean-Paul a dit, je ne fais pas le bien que je veux, je fais le mal que je ne veux pas. Donc, peut-être nous avons un quatre ce matin, avec tout ça qu'on vit, c'est normal. C'est normal. Dans psaume 42, versets 6 et 7, il dit, pourquoi t'as abattu mon âme et gémis-tu au-dedans de moi, espérant Dieu car je le louerai encore, il est mon salut et mon Dieu. Et puis, il continue pour le dire, mon âme est abattue au-dedans de moi, aussi c'est à toi que je pense, depuis le pays du Jourdain, depuis l'Hermon, depuis la montagne de Mitzéa. Et nous comprenons que même Jésus, non, côté qu'il pourrait arriver avant que l'âme mourir, il pourrait parler de l'homme, il pourrait dire mon âme est triste jusqu'à la mort, si nous lit Matthieu 26, verset 38. Mais pas oublier nous-mêmes, matin, bon Dieu, demandez-nous pour nous pas surpasser l'homme, pour nous surpasser émotion. Nous. Des émotions que cap traverse au Kounia, peut-être c'est des moments difficiles. Côté qu'on est en confinement, côté qu'on gagne dette, côté que les bagages ne pas aller bien pour même financièrement, les bagages ne pas aller bien pour même moralement. Ou bouqué avec sa capacité ou malade. Comprenez? Et puis là, il y a des pensées suicidaires tout cap traversé et même certaines personnes qui croient en bon Dieu. Mais nous voulons faire comprendre que matin, bon Dieu m'a demandé pour bailler dans mon lot. Bailler dans mon lot parce qu'on secret la donne. Qu'on secret le moi-même avec nous voulons adorer bon Dieu. Mon âme bénit l'Éternel. Que tout ce qui est en moi bénisse son Seigneur. Que j'aime bénir non bon Dieu. Que bouche moi, que pied que même bénit non bon Dieu. David va dire, réveille-toi mon âme, réveille-vous mon lutte et ma âme, je réveillerai l'aurore. Et même genre, et non, émission dit, commandez ma terre. Et oui, mon âme, confie-toi en Dieu, car de lui vient mon espérance. Et c'est ça David dit dans le psaume 62, verset 6. Et nous pourrons comprendre qu'il y a un bienfait que nous joignent, là nous avons songé les bienfaits, là nous avons compté les bienfaits de Dieu, là nous avons commandé l'âme pour lui remercier, mon Dieu, pour ça le fait. C'est que nous joignent

0: Et Jérémie Prel dit, voici ce que je veux repasser en mon cœur, ce qui me donnera de l'espérance. 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Voici ce que je veux repasser en ma mémoire, en mon cœur. Ce qui me donnera l'espérance. Là, elle dit le mot repasser, je ne sais pas, dit le mot ruminer tout à l'heure. C'est peut-être la même expression, elle veut dire. Ruminer. 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Et bon, Dieu, t'es permis, moi, passer à travers, moi, passer ce temps en bas des camps, puis bon, Dieu, sauver. Donc, moi-même, moi, de repasser ça dans mes mémoires, moi. Moi, de repasser dans mes mémoires, moi, quand l'homme était sur autoroute, moi, font 360, j'étais supposé entrer, non, fossé, en machine, t'es dû entrer sous moi, pendant que moi, t'as madame, moi. Bon, Dieu, épargnez-nous. Bon, Dieu, pas quitter un rien, arrivez-nous. Les gens, même les cheveux de votre tête sont comptés. 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Ça veut dire. Là, nous dit espérance, c'est que l'un après repassé dans le passé, ça, mon Dieu fait pour nous-mêmes. C'est que même mon Dieu qui était là hier, c'est lui-même qui l'a aujourd'hui. Même bon Dieu Israël, là. Même bon Dieu Joseph, là. Même bon Dieu Moïse, là. Même bon Dieu Mdakadi, Shadrach, Meshach, Abednego, c'est lui qui est avec nous. Donc, c'est ça qui fait nous gagner espérance. Donc, parce que nous avons besoin d'espérance pour nous avancer. Donc, là, bon, on regarde rétrospectif sur ça, bon Dieu, t'es qu'on fait. Et on regarde sur le futur, sur ça, bon Dieu, qu'a fait. Jésus-Christ est le même hier, aujourd'hui et éternellement. Donc, frère, monsieur, bon Dieu, appelez nous matin pour nous chercher espérance dans le rappel des bienfaits de Dieu. Dans Romains 15, il dit que le Dieu de l'espérance vous remplisse de toute joie, de toute paix dans la foi pour que vous abondiez en espérance par la puissance du Saint-Esprit. Bon Dieu, pas le Dieu du passé, c'est le Dieu de l'éternité. 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Non, retourne encore dans Jérémie. Jérémie, il faut comprendre qu'il y a un secret là-dedans, un secret de renouvellement. Et dans ce secret de renouvellement, les bontés de l'Éternel ne sont pas épuisées. Ses compassions ne sont pas à leur terme. Elles se renouvellent chaque matin. Dans le psaume 30, il parle le soir arrivent les pleurs et le matin, l'allégresse. Bon Dieu, son Dieu de compassion qu'il y ait. Mais bon, bien entendu, nous disons, sa colère dure un instant, mais sa grâce toute la vie. Bon Dieu, je fais grâce matin et grâce pour matin, compassion renouvelée pour matin. Alléluia. Maintenant, Habakkuk, si nous lit, le bras droit dans ta colère, verset 2, dans chapitre 3, dans ta colère, souviens-toi de tes compassions. Et peut-être, on moune là, mais l'envie de péché, ou bien qui est dans une période de difficulté, parce que, et bon Dieu, il sentit que bon Dieu a puni le bon bagage qui passait, bon bagage, et comme c'est ça, c'est coup de fouette, apprendre un bon Dieu. C'est brisement, apprendre un bon Dieu. Mais maintenant, il faut comprendre que même dans la colère, bon Dieu, les compassions. Et Jérémie a dit, Jérémie Soutal, il a commencement, Lamentation, chapitre 3, son monsieur plein en pile, oui, plein en pile. Il dit, moi, que mais tout ça me dévive. Mais pour moi-même, ça, bon Dieu, ferme. Mais il dit, quand je pense à ma détresse, je m'absorbe tout ça, bon Dieu, fait pour moi. Je m'absorbe tout ça, bon Dieu. Il dit, non, je ne peux pas arrêter comme ça, je ne peux pas arrêter dans plein. 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Et sa miséricorde pour les enfants, de leurs enfants, pour ceux qui gardent son alliance. Et se souviennent de ses commandements afin de les accomplir. 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La Bible dit nous comme ça, lorsque le roi habita dans sa maison et que l'Éternel lui eut donné du repos après l'avoir délivré de tous les ennemis qui l'entouraient. Il dit à Nathan, le prophète, « Vois donc, j'habite dans une maison de cèdre, et l'ange de Dieu habite au milieu d'une tente. » Nathan répondit au roi, « Va, fais tout ce que tu as dans le cœur, car l'Éternel est avec toi. » Donc, David, dans le contexte, hein, David finit par passer contre Misèle avec Saül, qui a persécuté le bon Dieu. 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

Genèse chapitre 28, à partir du verset 1er. Isaac appela Jacob et le bénit, et lui donna cet ordre. Tu ne te rendras pas une femme parmi les filles de Canaan. Lève-toi, va à Padam Aram, à la maison de Bethel, vers de ta mère, et prends-y une femme d'entre les filles de Laban, frère de ta mère. Que le Dieu Tout-Puissant te bénisse, te rende fécond et te multiplie, afin que tu deviennes une multitude de peuples. Qu'il te donne de la bénédiction d'Abraham à toi et à ta postérité avec toi, afin que tu possèdes le pays où tu habites comme étranger, et qu'il a donné à Abraham. Et Isaac fit partir Jacob qui s'en alla à Padam Aram, auprès de Laban, fils de Bethuel, l'araméen frère de Rebecca, mère de Jacob et d'Ésaü. Ésaü vint, vit qu'Isaac avait béni Jacob et qu'il avait envoyé à Padam Aram pour y prendre une femme, et qu'en en bénissant, il lui avait donné cet ordre. Tu ne prendras pas une femme parmi les filles de Canaan. Et il vit que Jacob avait obéi à son père et à sa mère, et qu'il était parti pour Padam Aram. Ésaü comprit ainsi que les filles de Canaan déplaisaient à Isaac son père. Et Ésaü s'en alla vers Ismaël. Il prit pour femme, outre les femmes qu'il avait, Mahalath, fils d'Ismaël, fils d'Abraham, et sœur de Nebajot. Jacob partit de Beersheba et s'en alla à Charan. Il arriva dans un lieu où il passa la nuit, car le soleil était couché. Et il y prit une pierre dont il fit son chevet, et il se coucha dans celui-là. Il y eut un songe. Et voici, une échelle était appuyée sur la terre, et son sommet touchait au ciel. Et voici, les anges de Dieu montaient et descendaient par cette échelle. Et voici, l'Éternel se tenait au-dessus d'elle. Et il dit, « Je suis l'Éternel, le Dieu d'Abraham, ton père, et le Dieu d'Isaac. La terre sur laquelle tu es couché, je le donnerai à toi et à ta postérité. Ta postérité sera comme la poussière de la terre. Tu t'étendras à l'Orient et à l'Occident, au septentrion et au midi, et toutes les familles de la terre seront bénies en toi et en ta postérité. Voici, je suis avec toi, je te garderai partout où tu iras, et je te ramènerai dans ce pays, car je ne t'abandonnerai point que je n'ai exécuté ce que je te dis. » Jacob s'éveilla de son sommeil et dit, « Certainement, l'Éternel est en ce lieu, et moi, je ne le savais pas. » Il eut peur et dit, « Que ce lieu est redoutable. C'est ici la maison de Dieu. C'est ici la porte des cieux. » Et Jacob se leva de bon matin, il prit la pierre dont il avait fait son chevet, et il l'adressa pour sommet, pour monument, et il versa de l'huile sur son sommet. Il donna à ce lieu le nom de Bethel, mais la ville s'appelait avant lui Luz. Jacob fit un vœu en disant, « Si Dieu est avec moi et me garde pendant ce voyage que je fais, s'il me donne du pain à manger et des habits pour me vêtir, et si je retourne en paix à la maison de mon père, alors l'Éternel sera mon Dieu. Cette pierre que j'ai dressée pour monument sera la maison de Dieu, et je donnerai la dîme de tout ce que tu me donneras. » Moi salue Radio Emmanuel, moi salue Maison de Prière, moi salue Internet en général, moi dis bienvenue à l'émission Commandé Matin, édition spéciale Jeunes du Samedi. Nous connaissons à chaque samedi, nous là ensemble, depuis 6 heures, à partir de 8h, 8h30, nous transférer dans 5220 rue Charleroi à Montréal-Nord. Je dis à nous, gagné deux sujets que nous avons pris ensemble. Depuis samedi passé, nous n'étions pas là que nous avons gagné quatre samedis de gloire. Samedi de gloire, nous avons continué, mais
Dans un aspect qui est bien spécifique, selon que l'Esprit m'a demandé pour me communiquer ensemble avec aujourd'hui. Et c'est l'aspect du célibat. Nous réalisons que dans l'étape de la vie de l'homme, le célibat, lorsque nous commençons à approcher vers l'âge avancé, était un chagrin. Parce que l'homme, en tant que l'homme, n'est pas appelé pour vivre seul. Le bon Dieu créé Adam et Ève, c'est Adam qui a créé d'abord. L'El créé Adam, il fait un test sur Adam, et puis il voit que Adam sent-il seul. Et bon Dieu qui sont bon Dieu, qui qu'on lit la pensée et qui là pour l'accommoder l'homme, il dit il n'est pas bon que l'homme soit seul. C'est la première fois dans toute la création que bon Dieu utilisait cette phrase, il n'est pas bon. De toute la création, première fois. Il dit, il n'est pas bon, c'est parce que l'homme était seul et bon Dieu te voulait aller contre la solitude. Ainsi, si bon Dieu dit, il n'est pas bon que l'homme soit seul et que bon Dieu lui-même, dans sa démarche, lui créer une facilité pour l'homme, il y a deux facettes pour nous. Première facette, tout ça bon Dieu fait qui est bon pour nous, le diable va faire tout ça dans le pouvoir. Pour le retirer à notre portée. Ça, c'est sûr et certain. Isaac fait que, bon Dieu crée le jardin d'Éden, limite l'homme là-dedans. Et dans le jardin d'Éden, l'homme retrouve son bien-être à tous les points de vue. Spirituel, moral, physique, à tous les points de vue. Pour un bagage que Satan vient de faire, de retirer ce privilège entre les mains des hommes. Pour vraiment réaliser, moi, dit ce privilège. C'est pas ton droit acquis que l'homme te gagne pour te rentrer dans le jardin d'Éden. C'est ton faveur que bon Dieu parle, une grâce. Et jusqu'à ce que je parle avec Okunia, l'homme en tant que tel n'a pas un droit acquis. Même le Christ mourit pour nous à la croix, il fait nous grâce. C'est pour nous toujours connaître que grâce là, elle est conditionnée par des principes divins. Elle est conditionnée. Ainsi, mes bien-aimés dans le Seigneur, donc, qui s'en allait en parler, c'est essayer de déranger tout ça, bon Dieu, qu'on est qui est bon pour nous. Nous venons retrouver deux formes de célibat. Le célibat qui est conditionné par la vie quotidienne et que Dieu a accepté. Ça, c'est le eunuque. Des hommes et des femmes qui n'ont pas gagné des sensations physiques, sexuelles pour le sexe opposé. Donc, ça, il y a eu les ça, il y a un monde qui est unique, il y a un célibat qui, on est capable de dire, qui est normal. Il y a une deuxième forme de célibat qui nous relie, célibat forcé. Des gens qui voulaient marier, qui t'ont aimé, qui est petit, qui ont des sensations sexuelles, mais qui jusqu'à présent, pas qu'on ne joigne personne que bon Dieu choisit pour eux. Maintenant, est-ce que c'est bon Dieu qui permet que mon ça pas joindre mon que bon Dieu placé pour lui, hein? Ou du moins il y a des forces invisibles qui empêchent que mon entre en relation avec mon que bon Dieu choisit pour lui. On va réaliser que moi dis mot qui a plus l'importance ni au monde que bon Dieu choisit. Parce que chaque même Jean bon Dieu te choisit. Pour te retirer une paire de côtes dans Adam pour te créer Ève, de manière symbolique aussi, ou bien de manière spirituelle aussi, chaque monde qui a marié, vous allez rencontrer le monde que bon Dieu choisit pour vous. Il y a une certaine compatibilité qui existe. Donc ça veut dire que des fois, on peut faire attention seulement sur la compatibilité de caractère. Non. Kade, Mabdou Bagay, la compatibilité qu'il a expliqué, c'est une compatibilité qui est générale. Ce n'est pas seulement de caractère. Des fois, on a des gens des différences de caractère, mais qui sont compatibles pareil. Parce que le bon Dieu fin by Adam, Ève, premier ça, bon Dieu fait, il balille comme aide.
C'est-à-dire pour le capable de complémenter. Ça, Adam n'a pas qu'à faire pour Ève faire. Ou bien côté Adam a certaines limites, Ève lui-même lui aller au-delà de cette limite. Au contraire, des fois, lorsque il y a incompatibilité de caractère, ça qu'on aide. Ça permet qu'il y ait un débat. Ça permet qu'il y ait une discussion. Et nous connaissons le proverbe du choc des idées, jaillit la lumière. Donc ce n'est pas tout le temps incompatibilité de caractère destructif. Des fois, incompatibilité de caractère, il produit des bénéfices pour chaque monde, cap chaque monde. Alors, bien-aimé dans le Seigneur, c'est dans ce sens que Ismaël, Esaü, disent, qui est petit Jacob, décide pour qu'on femme au hasard. Laisse attenter. Le maximum du Seigneur, lorsqu'on est célibat, lorsqu'on vit dans le célibat, même lorsque ou pas qu'on joue un monde, bon Dieu choisit pour vous, ou pas aller au hasard. Parce que le mariage, c'est un choix de vie. Et c'est que l'on va marier, prêtre là, ou bien pasteur, ou bien pas qu'on est, quel que soit qu'on joue, on en dit pour le meilleur et pour le pire, jusqu'à ce que la mort nous sépare. Donc c'est un choix de vie. Et bien là, vous faites comprendre que décision ça, Esaü te faire. Son décision, c'est un épée Damoclès que monsieur de déposer sous tête. Li. Il va le suivre li, juste le restant de sa vie. Parce que son décision de désobéissance envers son père et envers la lignée de la famille aussi. Parce que des principes qui établissent. Et ça que fait, il y a des gens qui ont une famille. Ou bien des familles qui sont nées là-dedans. Les bon pour poser maman avec papa en question. Parce que je n'ai pas oublié, l'homme né ou sorti dans deux lignées. Lignée familiale du côté de ta mère et lignée familiale du côté de ton père. Donc, il est bon pour te poser question. Donc, dans le cas de Esaü, Jacob, Isaac, c'est que grand principe familial que Abraham t'a établi déjà. Grand principe familial. Que Abraham t'a établi. Ça veut dire que le principe familial, ça n'a pas qu'à dire sorti depuis le pays caldé, puisque jeune homme qui était relé, l'oral pas de suivre. Mais Abraham a décidé pour établir les bons principes pour sa famille. Et ça fait, il y a des bagailles dans la vie à quoi faire. On va faire juste pour, faire pour la famille. Ou établir des principes de vie, des façons de faire. Qui vous permettent que de génération en génération, pour ça continuer. Et ça fait que les principes pour les familles, c'est pour capable stipuler le bien clair par les gens, pour dire, mais les principes de vie que la famille a retrouvé là-dedans. De la même manière aussi, il y a quelques embûches, obstacles que la famille a retrouvé du point de vue spirituel, qui était déjà établi par vos ancêtres, ça fait des années, et qui jusqu'à présent suivent la famille actuelle, faut gagner le pouvoir pour capable. Mais dit mon Dieu, je t'ai expliqué aussi. Ça veut dire. Hein? Ça veut dire. Et comment ça a affecté la vie? Et comment ça a détruit ou bien construit? Dépendamment de qui porte ça de manière spirituelle. Et ça fait, il y a des fois ou même en tant que pitié, ou pas le marié, il a bon pour ta fond, chita maman, chita papa. Vous pouvez lui expliquer les deux côtés. Comment ça y est, comment vous êtes marié, et comment vision familiale là y est par rapport au mariage. Qui vision familiale. Parce que non seulement bon Dieu a une vision pour vous, mais aussi il y a ce qu'on appelle la vision familiale. Ce n'est pas bon Dieu qui te vient par Abraham ou révélation. Pour te dire que ça que pas prend petit, pas prend monde parmi les Cananéens. Ça c'est ton bagage David. Abraham te fait, c'est un jugement personnel qu'il te fait, qui te une portée sociale et une portée spirituelle aussi. Et si Abraham te demande serviteur là, pour aller derrière une femme, dans le même pays côté le soutien,
ou te prend pour Isaac. Mais Jacob, Esaïe dit, je t'attendais. Il passe mal, il prend une femme parmi les Cananéennes. Et c'est là sa douleur pour le commencer. Il laisse la souffrance pour le commencer. Parce que monsieur démontre une certaine. Monsieur démontre que le pont est qui cœur. Et au point que Jean-Michel démontre là, même lorsque le paraît, il n'a pas qu'à manger, les jeunes ne sont manger, lui vendent droit de cela. Parce que c'est un nez qui remet agir sur à coup de tête. Ça joue un jour à poter, le poter. Ça après demain poter, le poter. Non, la vie n'est pas comme ça. La vie a fait que son monde qui gagne. La notion du choix, il faut gagner. Sinon, la vie n'a pas la notion du choix, on ne peut pas vivre. Parce qu'il faut qu'on soit vle, il faut qu'on soit pas vle. Si chaque sac vient devant ou prend, chaque sac vient à porte ou prend, ou son monde qui n'a pas de choix. Et de voir vivre sur la terre, pas de choix, ou pas vivre. Pas vivre. Eh bien, la Bible vient de comprendre que depuis là, ça, tu as un grand familial qui existait contre Esaïe. Il est vrai que le premier petit, il a le droit de naître dans lui-même. Mais elle va réagir en tant que tel. Parce que les privilèges, mon Dieu, nous, c'est nous-mêmes qui pour comporter nous en tant que tel. Si mon Dieu baille Esaïe le droit de naître, c'est Esaïe qui pour comporter l'en tant que tel. Pour le capable de gérer ce droit de naître. Eh bien, monsieur prend le père du droit de naître là à cause de son manque de jugement. Parce que depuis là, monsieur fin brun, cananéen, déjà, mon Dieu en désaccord avec lui. Parce que la continuité du peuple d'Israël, il doit continuer. Et puis là, bon Dieu, gardez, monsieur, fait ce genre de choix. Monsieur déjà, mettez-le et de côté déjà de la pensée de Dieu. Il faut maximiser le Seigneur. Peut-être qu'il y a un pile célibataire qui attendait, monsieur Tia. Des hommes et des femmes qui ont le désir pour le marier. Ou du moins, c'est un monde qui marié déjà aussi. Ou bien des jeunes qui ont qui pas co-marié. Il faut qu'on ne connaisse que pas faire des actions comme si rien n'était pour avancer dans la vie. Il y a des choix. Il y a des façons bien spécifiques pour choisir, pour capable de reconnaître que bon Dieu dans toute décision qu'on prend. Eh bien, moi-même, j'ai l'impression que choix, ça, c'est ce qui permet que Esaïe peut dire l'inestin. Il peut dire l'inestin. Parce que M. Das. Il a supposé plus vigilant que ça. Il a supposé reconnaître que bon Dieu fait le nez avec un privilège. Comment pour le faire pour le garder privilège ça? Conserver privilège ça. Parce que c'est un bagage lorsque vous avez un privilège, c'est un deuxième bagage lorsque vous avez gardé privilège ça. Alors il y a un peu de monde qui a écouté matière. Qui ont gardé privilège que bon Dieu bat. Il y a des bagailles que bon Dieu fait pour son privilège qu'il y a, ou d'assister vous et considérer. Et bien, frère Maxime dans le Seigneur, dans le chapitre 28, verset 1, il dit, Isaac appela Jacob, le béni, il lui donna cette loi, tu ne prendras pas une femme parmi les filles de Canaan. Ah! Isaac pral béni Jacob une deuxième fois. Première bénédiction, Jacob t'es jeune. Non, c'est des bénédictions que maman t'a fait des trucs pour Jacob t'es qu'à entrer en possession d'une bénédiction qu'il t'a acheté. Non, mais Esaïe, il va te voler. Mais arrivé les mounab dit Jacob vole bénédiction. Donc, sauf que non. Il est entré en possession de bénédiction qu'il t'a acheté. Non, mais Esaïe, parce que monsieur t'a accepté pour te souffrir. Il a accepté pour le red grand goût. Il a dit que c'est lui qui t'a cuit manger pour te baïsaï. Ça veut dire que tu as un sacrifice qui t'a accompagné avec ce monsieur. Tu as un sacrifice. Monsieur Bakabi ne fait à qualité de ce sacrifice. Ça. Et puis après ça, pour ne pas entrer en possession de lui-même. C'est un bail qui est normal. Même bon Dieu d'accord avec monsieur. Parce que il y a des sacrifices qui sont consentis dans la vie. Il y a des sacrifices qui sont consentis dans la vie. Moun baka décide pour empêcher
rentrer en possession de bénédiction, se sacrifier ou sacrifier tête. Entrer en possession de bénédiction, bon Dieu planifié. Donc, monsieur, recevant la première bénédiction, qui sont bénédictions générales, deuxième bénédiction, c'est vrai, le monsieur pral chercher une femme pour le marier. Ah, Isaïe manque ça. Alors, maintenant, il a assemblé dans le choix d'un époux, dans le choix d'une épouse, bénédiction maman, bénédiction papa, qui a pris l'importance. Il a assemblé. Et nous allons voir ces bénédictions ça qui pourrait le permettre que dans le voyage Jacob là, il pourrait le prendre patience, il pourrait l'encourager. Parce qu'il y a une parole qui prononcée sous lui. La bénédiction de son père déposée sous lui. Et ça fait que lorsque monsieur a fait voyage là, nous allons voyager avec monsieur. À travers toutes les circonstances, monsieur, j'ai une faveur là, mais bon Dieu. Parce que papa le mette main sous lui. Donc, maintenant, si quelqu'un qui est célibat, mais si quelqu'un parent qui a quelques petits qui ont l'âge pour marier, pas pour marier, relayez-vous béni. Relayez-vous béni. Si vous n'êtes pas proche, cherchez-vous. Si vous n'êtes pas proche, relayez-vous. Et dans des cas extrêmes, faites-vous voyager, venez joindre nous. Béni. Et puis, il y a des orientations bien précises. Même Jean Jacob, Jacob, des orientations précises. Il y a des orientations précises. Parce que, lorsque ses parents, il y a des choses qui disent, ils façonnent la vie de tout le monde. Et là, on va tout lier. Maman, c'est là, on va tout lier. Papa, c'est vous-même qui te bat la naissance. Vous avez dit que, il y a des déclarations qu'on fait. C'est là obligé à accompagner déclaration ça. Il a commencé à m'a parlé avec quelque part un cap coûté qui gagne. Petit truc pas comme marié ou bien ouais, relé le fait même genre avec Isaac. Fait même genre avec Isaac relé bénil. Bénil et puis relâcher pour la derrière une personne pour le capable marier. Quel petit garçon qu'elle te fait. Parce que Isaac appela Jacob le béni. Et la bénédiction bien spécifique. Une bénédiction pour chercher une femme. Pour le marier. Une bénédiction pour le chercher une âme sœur pour le marier. Bien spécifique. L'elle te béni, monsieur, première fois. Il déballe du blé en abondance, du vin, de la rosée, du ciel, etc. Mais cette fois-ci, Isaac connaît que pour bénédiction, ça a accompli la vie de Jacob. Lui obligé bien accompagné. Comment que ça dans le Seigneur? Quelle décision qu'a fait dans la Bible? Nous prenons au hasard. Quel est le principe qui joint dans la Bible qui établit que nous pas qu'à détruire? De pour détruire, c'est toute la vie qui est en bas. Et ceci, ni pour parents, ni pour petite là aussi. Parce que le fait que Isaac prend responsabilité. Pour le dire ça, pour le béni petit là. Et parce que monsieur connaît que pour Jacob qui a arrivé à entrer en possession de première bénédiction, il faut qu'il bien l'accompagne. Il faut qu'il y ait une femme qui accompagne pour ça qui arrive. Maxime dans le Seigneur. Réussite dans la vie d'un individu, il dépend toujours de partenaires qui accompagnent. Toujours. Et bien, quelquefois, Ou là on femme ou bien on est mal accompagné. Les rivières à un certain niveau, mais la dégringole quand même. C'est une loi spirituelle qu'il y a. Le bon Dieu a mis Adam de Yon Jardin, le mettait avec Eve. Il réussit tout bien. Et chaque coup, il défend toujours partenaire pour se marier. Ou là on est arrivé, ou bien dame est arrivé dans le non sommet qui est très élevé et puis regardez le tomber comme un château de cartes et puis il dégringole. Jacques Mathieu réussit ou bénédiction grâce joie ou même qui va se marier il dépend de partenaires qui kembe men là mon cap ma chance avec quoi Jacques fait
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En pile fois, nous, qu'on dit, parents, nous, yo frère doit être trois fonds dans bagaille frère. 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Ou bien des parents qui égarés de la présence de Dieu. Et qui t'a aimé fait des choix personnels pour des petits dieux qui des choix qui pas éclairé. 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Donc Jacob bénit monsieur. Cette fois, c'est pas un truc là-dedans. Il bénit Michel, il bat Michel l'autre ça. Un autre, c'est pas une suggestion. Un autre, parce qu'Isaac songeait. Là, pour te marier aussi, papa était impliqué dans son mariage. Et Isaac réalisait, si je dis à la ville qui a bien passé, c'est que l'implication de son père était une valeur qui était inestimable. Si je dis à la stabiliser, il y a deux petites. La vivre selon la volonté de Dieu, l'implication de son père était comparée à l'importance. Et monsieur voulait continuer la pérennité de cette action dans la vie de ses enfants. Il prend la relève. Et Isaac, c'est pas lui-même qui était marché pour le tal derrière. Pour le tal derrière, Rebecca. C'est Rebecca qui est venue joindre. Mais dans l'un ou l'autre cas, parce que pas tout bagay, il y a des bagailles des fois, nous faisons selon la tradition. Et ça fait bon Dieu, pardon, il dit tout avec. Pardon, il levait la tradition. Ça qui doit être beaucoup plus important, ce n'est pas façon le fait là. Ce n'est pas façon le fait là qui est traditionnel. Mais c'est valeur spirituelle qu'il gagne, hein, depuis l'accompli. Des fois, nous mettons plus en phase sur la façon de faire et que la nécessité de l'accomplissement de l'affaire. La valeur de tout ça, c'est que même si Jacob s'est dit déplacer l'allée, ce n'est pas Léa avec Rachel qui a venu jouer. Mais le plus important, ce n'est pas le déplacement, c'est que l'action, c'est que Yal prend une femme dans le côté où sorti. Ah, nous-mêmes, haïtiens, nous misons en pile sur la tradition. Et bien, comme ça te fait. Mais est-ce qu'elle conservait la même valeur? Est-ce qu'elle conservait la même valeur? Et ça, c'est beaucoup plus important maintenant. Est-ce qu'elle comporte spirituel qui m'aime? Même s'il fait d'une autre façon. Même s'il fait d'une autre façon, mais est-ce qu'elle a une valeur, une portée spirituelle qui vraiment a une importance spéciale? Et bien, tu ne prendras pas une femme parmi les filles de Canaan. Mais ce n'est pas parce que Mme Canaan n'est pas bonne. Et voilà ce que Mme Canaan n'est pas bon, mais c'est un principe familial. Parce que il y a des fois, il y a des gens qui ont des jugements. Il dit, ah, mon cher, ça l'a voulu dire, je prends une femme n'importe qui côté, bon mari n'importe qui côté, etc. Ça, le plus important, c'est que nous, en amour, on a vu frère Maxime dans le Seigneur. Il ne faut pas dire que ça, non. Ou bien, on est que ça, ou même qu'on vit dans le célibat, et puis on est bien habillé, ou une dame qui est bien habillée. Et puis, il est tombé en amour ensemble avec lui. Et puis, il a regardé, il
li gade sou ka ban nou lambra ou lambra l'excitement. Non. Mariage gade rebondissement. Gade rebondissement dans le mariage. C'est le wap vivre wap capable de réaliser ça. Gade rebondissement surtout de niveau spirituel. De niveau spirituel parce que lorsque vous parlez parmi les Cananéens, ça veut dire que Jacob ou bien Isaac ou bien Abraham, c'est pas un problème avec les filles cananéennes, les filles cananéennes. C'est une question d'arrière-plan spirituel. C'est une question d'arrière-plan spirituel. Des fois, nous avons pile problème à cause que nous allons analyser arrière-plan spirituel de la personne que nous prenons en transition avec lui. Pour qui ça? Parce que arrière-plan spirituel là, c'est lui-même qui va le gérer relation familiale là après. C'est bon Dieu même qui dit que ça que dans la Bible, pas gain une relation entre ténèbres et lumière. Il avait dit souvent dans l'évangile de Jean. C'est pour dégager pour un monde qui a même confession de foi ensemble avec vous. Là pour un monde qui pas gain même confession de foi ensemble avec vous, ça va le faire. Ça peut arriver. L'elle commence le métabogatoire. L'elle commence à brûler les yeux. Ou pas qu'à dire rien parce que c'est bon Dieu parle. C'est lui-même qui connaît. C'est à lui-même la pas adressé. Qui sont prêts à le dire? Vous devez venir avec elle. Vous devez venir avec elle. L'elle commence à faire. À barailler ensemble dans le cas là. Qui sont prêts à le faire? Commencez à gagner par chemin la main, après les prières toutes faites, après les baconnets, à tracer des choses dans la maison. Pas qu'à dire rien. C'est son arrière-plan spirituel. Et ça fait, lorsqu'on a marié avec le monde, premier bagage qu'on garde, c'est son arrière-plan spirituel. Qui j'en ai monde qui est lié. Ça qui passe dans qui famille? Papa le divinor, maman le divinesse. Ça a passé même si vous n'avez converti déjà. Et pas douter de conversion. Là. Vous avez besoin de compte qui j'en pour mener le combat spirituel. Parce que vous avez abdomen le soir. Et puis, mauvais esprit, une vraie explication. Faut qu'on ça. Donc, le problème qui existe, c'est l'arrière-plan spirituel. Les Cananéens, ils ont même arrière-plan spirituel. Avec côté Abraham soutien, plus précisément la famille Abraham. Parce qu'Abraham n'a pas la bon Dieu lui-même. Abraham a appel sur tête lui. Il a une promesse que bon Dieu fait. Faut qu'Abraham kembe en vie. Et seule façon pour le kembe en vie, la continuité de sa postérité. Et ça fait, Isaac passe Jacob l'autre. Et immédiatement que Isaac passe Jacob l'autre, on dirait que Esaïe ne fait plus partie de la généalogie divine. Esaïe est retiré colle. Sans que Isaac m'a retiré de l'équation, Esaïe est retiré colle. Parce que le choix monsieur fait, c'est un choix destructif. Esaïe ne va pas prendre ce bébé ou même qui célibataire qui a écouté M. Dieu là. Quand elle prend ce bébé ou et puis, non, mettez garçon sous, mettez femme sous. Décider pour capable demander bon Dieu qui ça pour faire dans des circonstances bien précises. Ah, il est beaucoup plus dur. Les mariages, je dirais, un mois, deux mois, un an, deux ans pour être célibataire. Parce que ça a créé des séquelles spirituelles dans la vie et qui va atteindre jusqu'à ta mort. Regardez pour nous écouter là, je dis, qui te mortifie que tu prends des décisions pareilles. Il est mortifié. Il prend des décisions. Il est marié à tout prix. Des décisions. Il est mortifié que tu fais ça. Mais si j'ai ou même cap côté matin qui branche ensemble avec moi, il y a une solution pour. Il y a une solution pour matin. Bon Dieu, il y a un pouvoir matin, quel que soit état, condition pour y pour le régénérer, refort camper, refort avancer encore. Et bon Dieu, parce que bon Dieu, c'est mon Dieu de pardon. Donc si tel est ton cap, une bonne nouvelle. Je dis à bon Dieu, voyez, moment de prière ça pour moi-même. Je dis à bon Dieu, voyez, moment de prière ça pour moi-même. Justement,
parce qu'il voit que tu fais un mauvais choix. Mais on marié déjà. Puisqu'on marié déjà, bon Dieu va le faire grâce. Il va le faire partenaire là. Reconnaître que la ville change totalement à cause que Mathieu, bon Dieu, l'a pris pour le faire grâce. Et si quelqu'un matin qui est à la recherche d'une âme sœur, amen, mon Dieu, matin, par la prière que vous faites, pour le permettre que vous tombez sur la bonne personne. Ainsi, matin, premier l'ordre que c'est l'esprit passé dans, à travers l'émission, papa, yo, maman, yo, visite New York, pas comme Marie, relève-le, bénis-le. Relève-le, bénis-le, l'envie, bénis-le. Et puis, parlez dans la vie. Parlez dans la vie. Et on parle pas de la vie en fonction de en fonction de réussite ou échec mariage tiré dans la vie. Faut qu'on honnête. Mais venez samedi là, on parle pas de la vie en fonction de échec ou réussite que mariage te fait dans la vie. Donc la réussite d'Isaac, c'est parce qu'il te prend femme qui est en dehors des Cananéens, des Cananéennes. Donc, il voulait continuer léguer ça à son fils, Jacob. Mais si vous êtes un monde qui a été divorcé,

pour vacciner de ça. Il y a des paroles qui prononcent dans la vie, frère. Même si la vie a voulu renverser ou tête en bas, même si la vie a voulu deux dessous, il n'est pas capable. Parce que monsieur parle, le Dieu Tout-Puissant te bénisse. Le Dieu Tout-Puissant te bénisse. El Shaddai. Ça veut dire que monsieur dit à Jacob, la toute-puissance de Dieu va t'accompagner. Il n'y a pas l'homme mon béni, bon Dieu Tout-Puissant béni. L'homme était ici, la toute-puissance de Dieu. Ça signifie que son bénédiction. Mon Dieu, il n'y a pas que je vous l'avais dit, non. Le Dieu Tout-Puissant. Que le Dieu Tout-Puissant te bénisse. Maintenant, premier bagage, il me dit que le Dieu Tout-Puissant te bénisse. Te rende fécond et te multiplie afin que tu deviennes une multitude de peuples. Le premier bagage pour ça, c'est que c'est faut que je suis aligné. Que les gens nous choisissent dans la vie, n'ont pas qu'à réussir ensemble avec lui. Sans mauvaise semence. Que les gens nous choisissent dans la vie, ou pas qu'à un peuple qui multiplie. Parce que la multiplicité de peuples que Jacob parlait là, c'est le peuple d'Israël. Maintenant, je parle à tout célibat qui a coûté, je dis, qui peut-être qui a coûté, qui a fait mes oreilles. Parce que je ne peux pas m'étendre ce que je dis là. Parce que j'ai une situation qui est difficile. Je ne peux pas m'étendre des bonnes paroles prononcées sur vous pour vous aller aveuglément. Mais ça, c'est ça, un manque de responsabilité de ma part. Pour me dire à la boucherie comme ça, pour me dire pour me battre fort qu'on est que. Le mariage est orienté, dirigé par des principes bibliques qui se déploient en dehors de lui-même. Son chance qu'on prend pour ta réussite. Regardez, il y a plein de monde qui pose des questions par rapport à moment dans lequel on vit là. Des mariages qui relèvent que parents, deux parents qu'on a rencontrés avant même que M. Damio et les parents aient parlé. Dans ce que nous avons vu aujourd'hui, là, c'est que tout le monde, depuis que le monde a 18 ans, il va se mettre pour le monde et puis c'est là le fin de marier, le carré, les parents, à marier. Ha! Il faut pas que ça va dire, Seigneur. Il y a des bagailles, siècle pas changé, non. Il y a des bagailles, génération pas changé, non. Et bien, il y a un hasard lorsque les deux mouns pour le marier. Les deux familles se réunissent ensemble. Les deux familles, maman, papa, des deux côtés, réunis ensemble. Pour être capable de parler, des fois, vous faites une fête familiale. Des fois, vous rencontrez ensemble, vous parlez, etc. Sans bénédiction qu'il y a. Sans bénédiction qu'il y a. Alors, même matin, cap coûte, c'est grand monde, moi, il me fait sembler. Il me fait sembler plutôt. Sans qu'on pas rencontrer avec bénédiction pharaon. Parental, il n'est pas bon. Et la Bible fait comprendre que l'Ézéchiel te donne la bénédiction d'Abraham à toi et à ta postérité, avec toi, afin que tu possèdes le pays où tu habites comme étranger et qu'il a donné à Abraham. L'Ézéchiel te donne la bénédiction d'Abraham, la continuité, à toi et à ta postérité. Avec toi, afin que tu possèdes le pays où tu habites comme étranger et qu'il a donné à Abraham. Il s'agit des paroles qu'a prononcées sur Jacob avant d'aller. Et qui est-ce qu'a prononcé le papa? Avant d'aller, Isaïe pas prend soin pour quitter prononcer ça sous lui. Il fait un choix avec. Fais maximum du Seigneur. Et Isaac fit partie Jacob qui s'en alla à Padam Aram, auprès de Laban, fils de Bethuel, l'Araméen, frère de Rebecca, mère de Jacob et d'Ésaü.

Jacques fit partie Jacob. Non seulement monsieur bénil. Non seulement monsieur passe l'autre. Mais monsieur dit côté pour l'aller aussi. Lui dit bah monsieur l'autre côté pour l'aller aussi. Ah. Mathieu. Bon Dieu m'a dit à tout le monde qui est célibataire qui a écouté je dis là. Retournez à la source. Fais papa mettre mes sous tête. Fais maman mettre mes sous tête. Si on mourit déjà, c'est pas grave. Dis bon Dieu, c'est où que papa me bénit. Prononçons parole sous tête. Déclarez quelque chose sous tête. Même si pas ou yo pas qu'on convertit. Yo été parents toujours. Aljoignons. Mandez aux bénédictions. Si l'on si déclaration qu'il a fait, il a fait déclaration mal orientée. Ou a défait, mais en fait de certain, c'est que vous avez derrière parole dans la bouche. Vous avez derrière consentement. Parce que maintenant, il y a des façons de faire, des fois que nous mettons en question, mais la Bible jusqu'à présent reconnaît-le. Gloire à Jésus. Voilà, prière avec vous tantôt. Verset 6. Esaü vit qu'Isaac avait béni Jacob et qu'il l'avait envoyé à Padam Aram pour prendre une femme. Et quand le bénissant, il lui avait donné cet ordre, tu ne prendras pas une femme parmi les filles. Il vit Jacob avait obéi à son père et à sa mère. Et qu'il était parti pour Padam Aram, Esaü comprit que les filles de Canaan déplaisaient à Isaac, son père. Esaü s'en alla vers Samuel, mais Ismaël y prit pour femme. Outre les femmes qu'il avait, Mahalat, fils d'Ismaël, fils d'Aaron, et sœur de Nephtali. Maximali Seigneur, vous sacrifiez là. Action que papa Isaac fait sous tête Jacob, lui poussait Esaü à l'extrait, à l'extrémité, à l'excès. Et ce n'est pas ça que je veux faire. Parce que du point de vue spirituel, il n'est jamais trop tard pour se repentir. Dans l'Ancien comme dans le Nouveau Testament, la notion de la repentance, mon qui vient de bon Dieu. Bon Dieu, pas que j'aime dire mon, ni trop tard. Dis-moi qui est ce monde qui décide pour venir joindre bon Dieu et que bon Dieu dit trop tard. Dans quel que soit état, condition, la vie, vous retrouvez aujourd'hui là. Puis quand on dit les carottes sont cuites, pas de possibilité de retour, pas de possibilité pour me rejoindre bon Dieu encore. Non! Dans quel que soit état, condition, la vie, vous y est. Depuis ce bon Dieu a servi. Depuis vous sortir, vous avez l'esprit de repentance en dedans. Bon Dieu prêt pour le accompagner, pour le reprendre encore. Puis quand j'aime quitter dans la vie, la bénédiction, moun pousseau à l'excès. Pour que jalousie, pour fâcher de ça, bon Dieu fait. Au point où même, pour dire, bon, m'a pas abandonné l'évangile, m'a fait ça qui. Non. C'est ça qui arrive à Esaü. Il est poussé par la jalousie, la résignation. Et puis, monsieur prend l'extrémité. Ce qui ne sera pas bon pour lui. Mathieu, conseil que m'a bao, dans n'importe quelle condition qu'on y est, il y a une possibilité pour bon Dieu restaurer ou remettre sous pied encore, réavancer avec vous. Il suffit que vous ayez le cœur à la repentance. Il suffit que vous ayez le cœur à la repentance. That's it. C'est ça, bon Dieu, besoin de la main. Que vous ayez le cœur à la repentance. Il a fait ça. Et pas garder ça, bon Dieu fait. L'on en désobéissance. Puis regardez, Jean, bon Dieu, béni, moun, kap, obéil. Ça a créé l'on même une certaine indignation et jalousie. Et ça va permettre que ou aller dans l'autre extrémité. Au contraire, applaudis, moun. Et que les bénédictions, bon Dieu, ba, moun, li fo wel.
C'est pour le cas de montrer si vous réparez la situation que vous avez, si vous reprenez le vrai chemin, la bonne voie, bon Dieu va faire même bagaille là pour vous toujours. Parce que les bagailles, bon Dieu fait pour le monde, bon Dieu quitte ouel, ce n'est pas jalousie, bon Dieu, c'est pas. Ce n'est pas jalousie, bon Dieu veut le susciter en dedans. Bon Dieu veut le démontrer que ouais parce que un tel obéissant. Ouais parce que un tel a vivre en conformité avec la loi, principe qui m'établit. Ouais ça me fait dans la ville. Eh bien, si vous cachez tout tourner aussi. Vous revivre dans la condition que m'était appelé pour l'homme de vivre. Pour recevoir une même bagaille là et même beaucoup plus. Mais c'est pas réaction ça. Isaïe fait le loué papa le fin béni. Et bien, le loué papa le fin béni Jacob, c'est pas réaction ça qu'il fait. Il s'est choisi l'autre direction. Alors, maintenant, je m'a parlé avec tout le monde qui était dans le mariage qui pense que ça va marcher bien. Et bien, regardez, ouais, mariage là, ça va marcher bien. Vous décidez de prendre dans l'autre direction, soit vous voulez divorcer, soit vous voulez. Vous comprenez, je ne connais pas n'importe quelle décision d'avoir prendre. À cause du mariage, là va marcher. Parce que dans le cas des Haïti, même, il décide pour l'agricole dans la débauche totalement. À cause du mariage, il n'a pas marché. Il va une approbation dans mes papa là, avec maman, il décide de la guérir dans toute l'autre fille. Parce qu'il sentit que, il va faire pas grand plaisir. Il sentit que ça dérange le tout. Non, pas fait ça! Pas fait ça. Et j'ai l'impression si monsieur était retourné la jeune parent, il t'a expliqué par en situation. Et que par exemple, t'a décidé pour de la prière ensemble avec monsieur mariage là, monsieur d'après qu'on l'autre sort. Et pas que ça l'a fait. Mais monsieur décidé à l'autre femme, elle prend des femmes aussi qui, par la volonté papa, juste peut-être pour capable, si c'était encore des indignations dans la vie de ses parents. Vous démontrez ça, pas vous m'a fait, ça c'est de l'orgueil. Après, nous connaissons l'offre de bagaille qui passe ça. Vous pouvez obliger à l'extrémité, vous pouvez obliger à faire bagaille qui pipi encore. Ça va diriger par l'orgueil. L'homme nous reconnaît que font bagaille qui pas bon. Et puis à partir de ça, on reconnaît que font pas bon. Et puis vous demandez bon Dieu pardon, bien, ou du moins, vous réorientez la vie, vous les plus bon. Qu'il a décidé à l'extrémité. Qu'il a décidé à l'extrémité. Et il dit, il vit que Jacob avait obéi à son père et à sa mère. Et qu'il est parti pas de Maram. J'ai compris qu'il est fille de Canaan, de plaisir à Isaac, son père. Monsieur allé encore prendre notre femme. Monsieur allé encore prendre notre femme. Il va bon matin. Le chemin on prend, c'est pas ça bon Dieu planifié. À cause de mariage, le chemin qu'on prend, la direction qu'on prend, les wang. Quand c'était tout tourné, elle demandait bon Dieu pardon, elle recevoir, elle mettre à genoux, elle parler avec bon Dieu. Parce que la décision ça prend, c'est une décision qui a mené nulle part, il va détruire aussi nos relations avec mon Dieu, nos relations avec les hommes aussi. Non. Parce que aucun monde matin qui a entendu la radio ça, qui a fait l'exemple d'Esaü. Esaü, vous avez décidé de prendre direction ça. Parents, vous n'êtes pas d'accord, allez joindre. Allez chiter avec vous, allez demander pardon, allez demander excuse. Dis-moi pas de comprendre ça, je faire. Dis-moi de prendre une décision de coup de tête. Je dis à me décider pour me capable récupérer et venir demander excuse, demander pardon. Je vais recommencer encore. Et pas ça, monsieur, c'est ce que je peux faire. Et à cause de ça, monsieur, monsieur va avoir une certaine. Monsieur va le fâcher. Monsieur va avoir un pile de haine. Ou Jacob. Maintenant, ça, Jacob, il y a. C'est pas. Fais maximum de le Seigneur. Je ne vais pas comprendre comment on fait railler le monde. À partir d'un choix, d'une décision, d'un cheminement qu'il choisit. Mais c'est la vie de la personne. La décision de la personne. Il va dans le lieu pour te railler à cause de ça qu'il fait. Non. Pas de monde qui te prend main. Pas de monde qui te bon conseil.
pas gagne mon gré de soi pour faire ou te faire une décision adulte. Eh bien, prends responsabilité de manière adulte aussi. De manière adulte. Mathieu, m'a demandé à tous les aïeux qui étaient impliqués dans le mariage, qui ont senti que ça allait mal. Et bien, raison maintenant pour quitter madame, pour quitter mari, pour aller impliquer dans l'autre relation sexuelle. Pour aller derrière l'autre femme, pour aller derrière. Non, c'est mon raison. Bon Dieu, son bon Dieu qui réparateur des brèches. Bon Dieu, son bon Dieu qui permet que le mariage sort avec tête en bas, lui réarranger le. Il n'y a pas de problème. C'est pas un problème, non, mais le Seigneur. Où tu es capable de voir que mon Dieu restaure Esaü, même lorsque le mariage cananéen. Ça, bon Dieu, la monique seule fait seulement. C'est pas. C'est pas un problème de femme, non, c'est un problème d'arrière-plan spirituel. Bon Dieu, ajuste. L'ajuster arrière-plan spirituel. Femme, ça, juste pour monsieur. Qui ça qui est impossible? Lui fait femme, ça, suspendre sa vie faux Dieu. Lui fait vivre vrai Dieu. Isaac, excuse-moi, Abraham lui-même, lui dans un pays, pas de compte, bon Dieu. Est-ce que c'est pas bon Dieu qui fait le vivre sur lui? Mais pour quelle raison pour monsieur, pas quoi le concerne? Mathieu, peut-être que vous-même vous retrouvez dans la même situation. Vous mariez avec un monde qui n'est pas contre bon Dieu. Et il y a bon un pile problème. Mais c'est marié ou marié. C'est marié ou marié. Son décision de mariage, côté. Et bien, rien, mais on te remet. Vous devez prendre une décision de mariage. Et dans une décision de mariage, côté, vous devez dire jusqu'à ce que la mort nous sépare. Mais vous devez dire jusqu'à ce que la mort nous sépare. Je veux dire, si vous avez la tête en bas, vous n'avez pas qu'à décider d'agir autrement, à la présence. Elle va là avec mon Dieu. Elle dit, mon Dieu, ça qui passe, ça qui vit. Et comment? Parce que ce n'est pas gagné la vie, c'est leur prendre responsabilité. C'est à partir de responsabilité qu'on prend, ça va le permettre que mon Dieu va agir pour vous. Maintenant, aussi, l'autre va prendre responsabilité. Mon Dieu va être capable d'agir pour vous. Ça veut dire, vous pouvez le faire, mon Dieu, pour tes responsabilités de sacrifier. Non. Ça a eu le pape en responsabilité. Comme étant leader faible. Ça a eu le pape en responsabilité. Comme étant leader désorganisé. Il a perdu la royauté. Il y a un bagaille pour ça. Il te reconnaître. C'est que je fais un bagaille qui est mal dans ce bon Dieu. Il a chip moins pas bien ajusté à ça, bon Dieu de Dieu. Il a perdu toute une royauté. Il a perdu la royauté, il n'a pas dit le boucot. Il a perdu avec toute génération, toute descendance. David reconnaît ça le faire. Malgré le tuer un homme. Malgré le tuer un homme, malgré. Il prend la femme d'un homme, il tue. Il reconnaît ça le faire. Bon. Bon Dieu récupère. Vraiment. Quelle situation qui est irrécupérable? Qui ça mon Dieu va faire? Bon Dieu connaît nous, c'est des hommes qui nous ont fait des erreurs. Nous avons fait des bagailles qui parlent en volonté, bon Dieu, mais ce n'est pas ça que pour permettre que je dis. Hein. Pour nous prendre direction de résignation. Pour nous aller vers l'échec. Non! Maintenant, à tous les aïeux qui attendent. Le mariage ou mal marché. Les circonstances permettent que l'on situation qui délabrée. Pas à l'extrême. Non. Pas là extrême, non? Viens demander, bon Dieu, pardon. Viens demander, bon Dieu, pour le guérir le mariage, là, pour le guérir la vie. Viens demander, bon Dieu, pour le capable permettre que maintenant, vous retrouvez la façon de faire. Parce que bon Dieu est dans la dimension de guérison maintenant. Bon Dieu est dans la dimension de guérison maintenant. Mon qui n'est pas capable, mon qui est fatigué. Mon qui sentit voulait abandonner, quitter ça. Dieu a une parole pour vous. Il y a un pile mariage que maintenant bon Dieu a guéri. Il y a un pile mariage que maintenant que bon Dieu a guéri. Et c'est le premier bagage que mon Dieu m'a demandé, pas mettre ça sous deux mondes. Ah, un seul bagage. Un seul bagage qui communément des fois que si mon qu'on fait, c'est mettre sous deux parents. Mais là,
Esaü pas gagne choix, Esaü pas gagne choix ça. Esaü pas dit ah c'est maman qui l'a choisi, c'est papa qui l'a choisi. Monsieur réalisé c'est lui qui fait mauvais choix. 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Même si c'est choix maman, choix papa ou gen parole pour dire ça aussi. Parce que maman ak papa, c'est pas avec quoi vivre dans la maison. Isaac pas choisi. Tenez ça, Mamdou. Isaac pas choisi pour Jacob. Non, au contraire. Les Jacob rivé, lui bataille pour Rebecca. Isaac, ma pas la part en retour. 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Isaac orienté son fils. Isaac orienté son fils. Il dit pas là que petite lia. Il dit petite lia, mais ça pour faire. Mais c'est pas lui qui est arrivé. Pour te faire Jacob connaître que faut bataille pour Rebecca, c'est une question d'amour. C'est une question de chimie qui existait entre Jacob et Rebecca. Et Jacob décide pour la bataille, pas Rebecca, non, et Rachel. Jacob décide pour la bataille pour Rachel. Batteur, c'est une orientation parentale. Mais le choix reste entre les mains de. Entre les mains de la personne. Abraham n'a pas choisi pour Isaac aussi. Abraham n'a pas choisi pour Isaac. Le choix d'Isaac vient de Dieu. Rebecca, qui c'est madame Isaac, c'est bon Dieu qui choisit. Et si c'est bon Dieu qui choisit pour frère, ou après elle quand même. Parce que bon Dieu toujours choisi en fonction de. Non seulement de lui-même, mais de désiderata, un gros mot. En fonction de ce qu'on aimait, son désir. Ouais, le bon Dieu choisit pour. 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Maintenant, bon Dieu m'a demandé pour pas rendre béni Timoun, orienté, mais pas choisi pour eux. À cause que vous béni, que vous orienté, la direction que vous avez puisque même bon Dieu sur vous, il a fait un choix divin. Il a fait un choix de l'éternel. Maintenant, content. Parce que non seulement bon Dieu a orienté quelques célibataires. Pour être capable de choisir la personne que mon Dieu voulait dans la vie. Mais en même temps aussi, depuis ce mariage qui est malade, Dieu va le restaurer. Depuis ce mariage qui chambranle, qui est en bas, au lieu de prendre extrémité, Dieu va le restaurer le matin. Parce que mon Dieu est en position de restauration. Quel que soit côté le matin, dans quelle que soit position que tu retrouves le matin. Si d'autres fois, il y a des désirs. Pour bon Dieu restaurer le mariage. Bon Dieu fait mariage, je recommence encore comme il faut. 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Que l'esprit ça dans notre radio Emmanuel. 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Ou dans les mains que marié, bon Dieu, la décision qu'il a pris matin, l'a orienté vers la bonne personne. 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Vous êtes bien, ça m'a dit. Parce que bon Dieu bénit, parce que Isaac bénit Jacob, gloire à Jésus. 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
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On va dire, bon, ça, ça cause. Non. Vous avez besoin d'importance quand même. Et cela Joseph aussi. Cela Joseph aussi, toute bénédiction que Isaac a proclamé sous de Jacob, pour arriver à un accomplissement aussi. Voilà, prier ensemble avec vous, Mathieu. Pour mes prières que je vais faire, la prière pour des célibataires qui sont maintenant désorientés, désemparés. Ils ne savent pas ce qu'ils peuvent faire. Voilà, prière maintenant pour des célibataires qui sont la vie au tête en bas, par contre, qui savent côté pour y aller. Pour bon Dieu restaurer, réparer, rétablir. Pour bon Dieu capable de permettre que grâce multiplie dans la vie, Mathieu. Bon Dieu capable de faire des choix judicieux. Que de faire des choix pour qu'il soit content. Pour bon Dieu capable d'orienter maintenant. Que bon Dieu capable de permettre que des rencontres surnaturelles qui font. Des rencontres exceptionnelles pour tout célibataire qui a écouté maintenant. Et dans cette même prière, voilà la prière pour tous les parents maintenant. Il y a un petit qui n'est pas marié. Et qui t'a aimé au marié, pour bon Dieu qu'a déposé une onction spéciale dans mes parents. Pour qu'a béni petit yo. Et que avant année a fini, pour retrouver mari, pour retrouver madame yo. Selon ça, bon Dieu dit. Et dans la prière matin, je vais demander bon Dieu de mariage rapide. 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Parce que les bon Dieu finissent choisi pour. 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Son choix divin qu'il y a. Même j'ai été porté à Eve by Adam, qui a mis c'était content. 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Mais en même temps aussi, Jacob était obligé de travailler pendant 14 ans pour te garder Rachel. Ça veut dire que des fois que bon Dieu permette que ça prenne du temps. Mais un seul bagage qu'on connaît, lorsque c'est le choix de Dieu, ça ne va jamais prendre temps. Est-ce que vous mettez des paroles, ça, dernière parole, ça, avant maintenant la prière? Lorsque c'est le choix de Dieu, ça ne va jamais prendre temps. Par exemple, Ève avec Adam, Isaac avec Rebecca. Mais lorsque c'est le choix personnel, même si bon Dieu là-dedans, ça doit prendre un petit temps pour qu'il ça parce que il faut un accommodement qui peut faire. Maintenant, bénédiction, bon Dieu, pour le déposer sous parents et pour prier sous petit. Et si vous avez un retour matin, bon Dieu, va orienter par pour rencontrer des personnes selon que Jean, bon Dieu, planifié pour vous marier matin. 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Malgré de proclamer des samedis de gloire, hier, bon Dieu demandé pour me faire la prière ensemble avec vous. Et maintenant, bon Dieu orienté mon texte pour me parler ensemble avec vous aujourd'hui. Nous allons faire trois prières. Dans le moment de prière, ça, nous allons mettre focus sur trois bagailles. Bon Dieu bénit parents, pour bénir petit. Deuxième bagaille, bon Dieu pour orienter pas petit, pour rencontrer la personne de rêve. Et troisième prière que je vais faire, c'est pour tout mariage qui est fait déjà. Même si vous êtes en bas, même si vous apprenez qu'on est des moments difficiles, pour bon Dieu capable de permettre que y ait une guérison qui est faite à l'intérieur du mariage. Pour l'esprit des aïeux, pour nous chasser l'esprit des aïeux, bon Dieu capable de permettre qu'il y ait des guérisons qui sont faites dans le mariage. Alors, quel que soit côté matin, vous allez la prier en ce sens avec moi. Parce que les gens qui sont malades à cause des foyers qui sont disloqués. Les gens qui ne peuvent pas faire l'évangile, c'est à cause que des foyers qui sont disloqués, des bagailles qui ne marchent bien. Et bien, quel que soit côté de vous, je vous demande de lever main. Pendant que nous parlons la prière ensemble à la gloire de Dieu. Papa, nous nous remercions matin. Pour ce moment de mission qu'on t'a choisi pour nous dépasser ensemble.
Papa, que nous comptons aujourd'hui. Parce qu'on est entré dans tous les aspects de la vie de l'homme. Si vous créez Adam, si vous avez le jardin d'Eden pour l'habiter, en même temps aussi, si vous avez le madame pour le vivre. Ainsi, maintenant, papa, nous venons nous merci. Nous venons bonne gloire, nous venons célébrer, nous venons glorifier comme étant Dieu qui fait toute bagaille à merveille. Pour nous capables de réaliser que je dis, vous pouvez faire des interventions spéciales dans la vie de certaines personnes. Parce que vous décidez toute direction imprécise qu'à prendre matin, pour qu'à retirer et faire nous vivre en accord avec ta volonté. Papa Mathieu, me lever tout parent. Papa, maman. Je dis à quelqu'un petit qui n'est pas marié. Il y a le désir. Il y a la ferme conviction, la volonté pour petit la marier. Mais il y a qui ne va pas arriver. Ma demande par puissance d'esprit. Mettez une huile spéciale dans la main. Et permettre que bénédiction qu'a déposé dans vous. Vous avez béni petit qui a ajouté. Il y a une auction de bénédiction spéciale. Regardez Mathieu. Nous avons une dimension prophétique qui est très élevée. Je demande papa, maman, il y a une petite qui n'est pas mariée. Et qui dans l'âge marié, pas mariée. Si vous à disposition de l'huile sainte, prends l'huile là, je dis. Même si vous ne faites pas le cunia, mais pendant la journée, il est petit toi. La prière ensemble avec lui. Il a gagné l'huile sur tête. Dis-moi, il a gagné l'huile de bénédiction sur lui-même. Dis-moi, béni pour un mariage qui fructifie. Dis-moi, béni pour un mariage qui porte fruit. Dis-moi, béni pour un mariage qui va faire cœur content. Un mariage qui va produire des enfants bénis. Béni comme ça. Ça, je ne vois pas aux décisions, pas. Mais moi, l'Esprit, bon Dieu, m'a demandé pour faire dans la direction ça. Et si toutefois, dans la relation avec petit toi, qui est différent avant qu'on fait, arrangez ça. Vous voyez que tu es différent, parler en pile, etc. Avant qu'on fait. Parce que mon pas béni pendant que le cœur n'est pas joué ensemble. Dans la bénédiction, le premier bagage qui manifeste en bénédiction, c'est la relation de cœur. Il faut que nous ensemble pour nous bénir. Que ce soit en dehors du foyer ou en dehors du foyer, depuis qu'il y a une bénédiction, une concordance de cœur. Alors, si toutefois que nous pas de cours ensemble, nous devons être différents en tant que parents et petits, chita ensemble, régler ça. Si vous demandez pardon, demandez pardon. Si vous demandez pardon, vous avez un regret, une repentance, une de l'eau sur le résoudre ça ensemble. Et puis après ça, imposer petit toi la main, la gueule l'huile sous tête. Et décréter dans la ville. La vive un peuple qui est nombreux. Même Jean le dit ça. La féconde. Le Tout-Puissant béni. Et si vous voulez utiliser les paroles de Jacob dans Genèse 28, verset 3, 4, mettre prononcer le souligne. Que le Dieu Tout-Puissant te bénisse, te rende fécond. Et te multiplie, que tu deviennes une multitude de peuples. Qu'il te donne la bénédiction d'Abraham, à toi et à ta postérité, avec toi, afin que tu possèdes le pays où tu habites comme étranger, et qu'il a donné à Abraham. On m'a dit exactement, Jean-Lier. Exactement, verset 3 et 4, pour bénir petit toi, et pour relâcher le. Il y a un symbolisme spirituel. Il y a une vérité spirituelle. Ça veut dire, bon Dieu, pour permettre que petit toi va rencontrer des personnes, hommes ou femmes, qui va permettre que la ville bénisse. Et maintenant, je demande à bon Dieu pour être capable de multiplier des mariages avant même année à finir. Avant même année à finir. 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Vous pouvez commencer par bailler bon Dieu gloire. Parce que l'Esprit bon Dieu descend sous le côté apparent. Il bénit.
Vous avez relâché bénédiction sur petit tout. Si toutefois vous parlez en pays étranger ensemble avec vous, vous parlez en pays ensemble avec vous, vous êtes dans notre pays. Relayez-vous dans le téléphone. Parce qu'il faut que vous soyez conscient de ça que vous avez dit. Pour aller retenir dans la chambre et puis vous citer non, non. Il y a des déclarations à faire sur tel petit tout. Il faut que vous soyez conscient des déclarations qu'on a fait sous l'IA. Parce que il y a un choix que le pral fait. Pendant le pral fait choix, sort dit après le raisonner dans les oreilles. Sort prononcer. Si toutefois choix que le pral fait, que le bon, que le pas bon, il va le raisonner dans les oreilles. Il va dire, mais ça, parent mieux te dit. Il est ça. Si c'est un mauvais choix qu'il y a, il va casser tête que tout le monde. Et sinon, entêtement, il décide à faire le même choix toujours, il va payer les conséquences. Mais au moins, on ne t'a pas l'air. Et ça fait, puis quand on fait la chambre, si il va dans le même pays ensemble avec vous, il va dans le même état, il va dans la même zone, relève le téléphone. Et dit, petit, moi, avant de me rencontrer ensemble avec vous physiquement, pour me laguer l'huile là sous tête, m'a prononcé des mots de bénédiction sur moi-même. Pour ton foyer, pour la rencontre d'une âme sœur. C'est pas difficile, très facile. Il a dit ce que maintenant, la gloire de Dieu, le Saint-Esprit dans notre radio Emmanuel Matin, à partir de actions à quoi faire, va y avoir une multitude de mariages. Et ce n'est pas des mariages, des mariages qui entrent dans la volonté de bon Dieu. Il va bénir société, bénir place côté. Gloire à Jésus. Gloire au Saint-Esprit de Dieu. Merci Père. De ce que décidez maintenant pour capable porter attention à l'état de la famille, pour capable faire une intervention spéciale, personnelle. Merci Père, maintenant. Parce que vous décidez pour bénir. En dehors de notre volonté personnelle, parce qu'on réalise maintenant, où c'est bon Dieu qu'on fait toute bagaille. On a un pouvoir, on a une bénédiction qu'on va dévancer sous nous. On va marcher devant, on va glorifier, célébrer et exalter le témoignage en tant que Dieu. Maintenant, papa, pendant qu'on a blague et bénédiction sous tête, parents, pour qu'on a béni petite paille, m'a demandé au Seigneur Jésus, fais-le de manière abondante. Et les parents, maintenant, on va plaquer l'esprit sur yo. Il va déposer la main sur cette petite, tu vois. Le Saint-Esprit va couvrir petit de la tête aux pieds. Et la gloire va manifester dans yo. Papa, c'est avec cœur content joie qu'il a relâché ce moment de bénédiction au travers les ondes de Radio Emmanuel. Parce que les parents ont besoin de ça, papa. Les parents ont besoin d'intervention sur la main. Parce qu'ils sont sortis à vivre le chagrin à cause des petites, tu vois, qui jusqu'à présent à la maison ou même ailleurs, qui ne peuvent pas jouer nous personne pour faire la vie. Maintenant, du matin, agis en conséquence et permettre que la grâce va multiplier la vie, bénédiction, la grâce, la joie qu'a établi dans eux. Au nom de Jésus-Christ de Nazareth. Ainsi, Père Matin, pendant que nous avons la prière, nous avons intercédé. Nous avons demandé de ces petites qui sont célibataires. Nous allons rencontrer ensemble avec vous. Nous allons diriger par vous. Dans quelque soit circonstance que vous retrouvez. Et que vous avez besoin pour faire la vie, bon Dieu. Il y a une jeune femme qui a écouté là qui était. Qui est très profonde dans la prostitution. Qui est très profonde dans la prostitution. Vous êtes marié déjà. Vous racontez ça qui passe, et puis c'est retour qui était au gaillé. 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Vous décidez pour aller vivre dans la prostitution. Une prostitution couverte. Maintenant, bonjour, Rélo. Retournez à jeune mari, retournez à jeune petit tout. Bon Dieu a préparé que Marie a pour vous. Pour accepter vous. Et c'est la dernière chance que bon Dieu a pour vous. Dernière chance. Et quand vous avez l'esprit, bon Dieu dit, je vais prononcer le sou même.
Parce que jusqu'à présent, mon Dieu attend nous pour qu'à retourner, venir retourner en dans maison. Il m'a dit, ça me sentit l'esprit, mon Dieu dit, me dit où? Avant que vous attrapez une maladie pour pas trop tard pour vous. 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Papa, c'est que ce matin, nous venons à la présence. Nous venons demander, depuis ces célibataires, des hommes et des femmes matières, il y a le désir pour fondre un foyer qui, jusqu'à présent, il n'y a pas qu'à joindre le monde que vous choisi, qu'on choisit pour vous. Matin, par puissance de cet esprit, m'a demandé d'orienter par vous. Père, matin, nous demandons, avant l'année à finir, vous êtes capable de multiplier les mariages. Matin, Père, nous demandons, vous êtes capable de permettre que plusieurs mariages qui fait. Même Jean-Jacob a accueilli Rebecca avec cœur joie. Et que vous êtes fondant foyer, qui te baille naissance à vos deux fils. Et qui te permettent la continuité de la bénédiction d'Abraham. Et c'est de si matin, Père. Nous attendons dans les 5 prochains mois. On va faire des interventions spéciales dans la vie des gens qui sont célibataires et on va marier. Papa matin, c'est une matinée de consécration. C'est une matinée de famille. Et nous étions quoi matin? En tant que bon Dieu que nous puissions. En tant que bon Dieu que nous pouvons matin. Vous déjà planifié des familles quand on va bailler naissance à des hommes et des femmes de Dieu puissants. Il va permettre que le royaume avance. Nous bénissons matin, papa. Nous bons actions de grâce, nous célébrons, nous glorifions. Et par-dessus tout, nous disons merci. Parce que vous choisissez pour couvrir nous. Vous choisissez pour garder nous, pour protéger nous. Et pour permettre que matin, nous va arriver dans une dimension côté nous va où la vie a jamais dans nous. Nous prophétisons, nous proclamons, nous déclarons des mots de mariage, de rencontres surnaturelles. De rencontres surnaturelles, de mariage matin. Nous décrétons par la puissance du sang de Jésus-Christ, par l'autorité du Saint-Esprit. Je dis à, quelle que soit action maléfique qui t'a faite, pour empêcher que des jeunes hommes et des jeunes femmes qui mariaient, le Saint-Esprit maintenant retire. Et la gloire de Dieu couvrir. Et la vie jamais en dedans maintenant. Par la puissance du sang de Jésus-Christ. Toute malédiction générationnelle qui décrétait que Timounio va marier maintenant. Parce qu'il y a une loi qui marie ensemble avec de manière surnaturelle. Il y a rien de loi qui marie avec yo. 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Merci beaucoup, papa. Merci beaucoup, papa. Pour les Jacob, que vous proclamez dans André Dieu Emmanuel matin. 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Et pour tout jeune homme, toute jeune femme matin, qui est oisif, qui est osé pape, qui va être cas de gloire manifestée dans la vie. Vous décrétez matin. C'est une matinée de grâce et de bénédiction. Une matinée de vie et de victoire manifestée par la puissance de l'esprit. Quel que soit côté Kounia, si vous êtes marié, moi invite pour faire proclamation ensemble avec moi. Et pour dire à toute forme de célibat, bye bye. Et que je dis à ces jours pas que bon Dieu planifie. Et ces jours bon Dieu planifie, je dis à, pour la vie, vous êtes capable de prendre l'autre tournant. Et c'est vous-même qui écoutez, je dis à. Vous connaissez un monde qui n'est pas marié dans le célibat. Soit elle était bon ami ou bien elle était un lien de relation avec vous. Pas écouter l'émission.
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Pour qu'elle permette qu'on réussisse à tous les points de vue. 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Parce que quelqu'un qui a écouté la son de filles familiales qu'il y a.
sans défi familial qui est passé. Pas de monde dans la famille qui réussit à marier jusqu'à présent. Et il y a des choses qui sont tellement difficiles à comprendre, même les hommes, des fois qu'on a une famille, qu'on a une difficulté pour le marier. 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Maintenant, au nom de Jésus-Christ, les aides spirituels. 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Ou bien, nous levons devant tout foyer qui, dans un avenir très proche, capable de séparer, diviser et même arriver au divorce. Et nous devons aussi, papa, tout foyer qui sépare. Et nous-mêmes, levons devant maintenant tout foyer qui divorce. Et que nous connaissons, mon Dieu, ou son mon Dieu qui a réparé. Nous n'avons pas de puissance et d'esprit. Permettre que je dis à les deux partenaires. Il y a un élan du cœur, il est capable de voir l'esprit, bon Dieu, relève à la réconciliation. L'esprit, bon Dieu, relève, il est capable de remettre tête ensemble. Parce que nous connaissons, bon Dieu, depuis ce que fait. 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Si une femme qui quitte la maison, si une séparation, si une division, si un divorce, permettre que au travers les ondes de Radio Emmanuel, il y ait une intervention spéciale qui fait de ta part et qui va permettre que maintenant, il y ait une réunification familiale qui fait. Et cette fois-ci sous ta manière. Père, nous reconnaître que quand il y a des erreurs qui te faites. Depuis dans les mains jusqu'au mariage. Mais on va déjà me dire dans la vie à papa. Nous ne sommes pas capables de faire des erreurs. Mais on t'a toujours dit comme ça que on est toujours là. Pour être capable de réparer. Ainsi, Père. 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Au nom de Jésus-Christ Nazareth. Quel que soit mariage, il est trouvé une opposition côté. Une destruction. M'a demandé pour ce Christ à couvrir de la tête aux pieds. Entrez dans l'esprit Marie, entrez dans l'esprit Madame. Mettez que Mathieu a une réunification de joie qui fait. Pour de la gloire, on va manifester dans la maison. Et bénéfice, ça va pour Timounio. Bénéfice, ça va pour les deux personnes qui se sont réunies encore. Mettez l'esprit au Mathieu, papa. Mettez que la joie. Là où il y a une clotte, il va sentir la joie envahir par le Saint-Esprit. Ainsi, maintenant, bénis-vous. Et nous connaissons déjà, bénis-vous déjà. 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La droite de l'Éternel manifeste sa puissance. La droite de l'Éternel est élevée. Mathieu, la puissance de Dieu, l'onction de Dieu, couvrit André Dieu Emmanuel et permet que la restauration du mariage. Permet que la restauration du mariage. Levez-moi ou même qui n'est pas marié. Excuse-moi, qui est marié déjà. Et qui mariage ou en difficulté. Soit que nous encore ensemble dans la maison, mais ça va marcher bien. Soit nous séparer, soit que nous-mêmes divorcer.
Bah, l'Esprit bon Dieu, une dernière chance pour faire quelque chose. Isaac comme dit l'Esprit bon Dieu. 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Répétez ça ensemble avec moi. 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Levez-moi, on dit ça quand même. Parce que c'est l'Esprit qui a tout pouvoir, je dis. Pendant la saute dans le bouchoir, il a fait le devenir une réalité dans la vie. Et fait la vie changer totalement. 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Que bon Dieu bénisse, Mathieu, que bon Dieu garde, que bon Dieu protège. 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Pendant ma parole ensemble avec vous là, choisis 10 secondes de monde pour que vous ayez un message sur Bali, je dis. Et inviter, ça signifie que demain matin, si tu veux, ou à inviter au monde venir participer ensemble avec vous. Premièrement, nous avons deux cultes dimanche matin. Premier culte là à 8h30 et deuxième culte là à 10h. 8h30 en français et 10h en créole. Ou à permettre que matin, demain matin, si je veux, ou à inviter au monde venir participer ensemble avec vous. 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Que bon Dieu couvre de grâce.

0: al régner avec papa au capitaine dans ciel. 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J'étais avec la paix, la joie, la grâce, la bénédiction du ciel. Au nom du Père, au nom du Fils, au nom du Saint-Esprit. 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

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Le psaume 1 va dire comme ça: heureux l'homme qui ne marche pas selon le conseil des méchants, qui ne s'arrête pas sur la voie des pécheurs, et qui ne s'assied pas en compagnie des moqueurs, mais qui trouve son plaisir dans la loi de l'Éternel, et qui la médite jour et nuit. Il est comme un arbre planté près d'un courant d'eau, qui donne son fruit en sa saison, et dont le feuillage ne se flétrit point. Tout ce qui lui fait réussit. Il n'en est pas ainsi des méchants. Ils sont comme la paille que le vent dissipe. C'est pourquoi les méchants ne résistent pas au jour du jugement, ni les pécheurs dans l'assemblée des justes. Car l'Éternel connaît la voie des justes, et la voie des pécheurs mène à la ruine. 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

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Esprit Jezabel, dehors. Au nom de Jésus. Et vous chien. Mangez garde à vous. Au nom de Jésus. Va me dire, c'est ça. Alléluia, quoi. Alléluia, dans le roi. Chapitre 9, verset 10. Il dit, les chiens mangeront Jézabel dans le champ de Jisraël. Alléluia. Et il n'y aura personne pour l'enterrer. Mes amis, en vrai. Aussi, me dégagez la créole. Alléluia. Le roi chapitre 9, verset 10. Alléluia. Il est plein verset pour me dire, mon Dieu, papa, on prend contrôle. On prend contrôle, ma terre. Parce que mon Dieu, besoin de contact direct avec vous. Ou est papier trop. 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

direct. Alléluia. Dans contact direct là, la bonne parole tout neuf. Dans contact direct là, la bonne guérison instantanée. Dans contact direct là, la bonne marque qui sont pas passés. Dans contact direct là, alléluia. Petit tout à tout nan de kaila. 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Tout le monde est rentré dans l'ordre. Contact direct. Contact direct. Alléluia. Alléluia. Gloire à Jésus. Les chiens mangeront Jézabel dans les champs de Jisraël et il n'y aura personne pour l'enterrer. Alléluia. Puis le jeune homme, ouvrit la porte et s'enfuit. Gloire à Jésus. Alléluia. Chien mangé et chien qui a mangé cadavre Jézabel. Alléluia. Levez-moi les. Gloire à Jésus, nous allons faire prononcer ça pour tout le monde. Jeune garçon, pas qu'à marier.

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Ou est tout à cap couché dans le dormi. Pas d'accord, pas d'accord. Allez, pio, dis l'éternel, levez des mollets. Dis l'éternel, oh. Demain-moi. Fais de même tourner des pères. Mais moi tout n'est d'épée. N'a dormi comme dans j'éclat. Pour me cafonne. Tout esprit. Qu'a vint coucher n'a dormi. Au nom de Jésus. L'avez peur. Fonio. 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Épée. Épée. Épée. Épée. Esprit Jezabel. Esprit Jezabel, parce que Colossiens 2, 14, 14, alléluia, que Jésus, le sang de Jésus est face à l'acte, dans les ordonnances sont condamnées. 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Mangez cadavre. Et vous chiez. Mangez cadavre. Chiez, mangez, mangez, mangez, mangez. Frappez-moi, frappez-moi, frappez-moi. Chiez que mangez cadavre, Jezabel. L'esprit a pas là encore. Jezabel pas là, mais l'esprit aurait été. Jezabel pas là. Et je suis priorité. Alléluia, gloire. Nous allons dire ce que Jezabel. Alléluia, madame Akab. 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C'est ton vrai personnalité. 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Il a marché dans la planète. Il a fait des gars en deux foyers. 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Il a fait des gars en deux madame. Il a fait des gars même dans tout le monde. Esprit Jezabel, ça. Alléluia. Il a fait tout le monde. Couché, fille. Il y a fille, il y a baka, il y a jaille, esprit marié sexe, de temps en temps le vivre en femme, de temps en temps le vivre en garçon, ou bien le vivre en mari, il vit en madame, il fait salve, alléluia, gloire, il dit esprit, il vit en garçon, épée, épée, épée, épée, épée, épée, épée, épée, au nom de Jésus, épée. 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L'éternel, excusez-moi. 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Offrez du feu. Mettez du feu. 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Faites une fois, esprit ça. Faites une fois. Au nom de Jésus. Alléluia. Alléluia. Alléluia. Alléluia! Du feu! Du feu! Du feu! Du feu!
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On crie vive le sang de Jésus. 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La gloire de Dieu est sur toi. La gloire de Dieu est sur aujourd'hui. 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Jodia, victoire dans mon nom. Soit tu commences à faire, prière, tu commences à faire, ou tu campes, tu es découragé. N'a pas avancé sous lui. N'a pas avancé pour victoire. N'a pas avancé pour la victoire. On a pas bien aimé. C'est quoi? Des Amoréens. Le roi de Jérusalem. Le roi d'Hébron. Pardon de voir, non? Le roi de Chamut. Le roi de Lachis. Le roi d'Églon. Se réunit ainsi. Et montèrent avec toute leur armée. Ils vinrent camper près de Gabaon. Josué t'a boumé. Pour te rentrer dans la terre promise. Bon, même t'a boumé là. Et puis pour te décourager. Bon Dieu, fit promettre. Depuis soit Abraham, il fait promesse là. Pour y a Josué à rentrer pour le conquis. Tout roi, je dis, tout pays, Josué, toute ville, Josué, pour le prendre. Et puis tout le monde ça yo, les Josué fin fait entente avec les Gabaon, qu'on y a yo même tout roi ça yo met ensemble. Yo dit oh oh mais Gabaon il t'a fait entente avec Israël en monter à l'attaquer Gabaon. Alors c'est ça n'a dit là m'a dit premier. Yo dit les gens de Gabaon envoyaient dire à Josué au camp de Gilgal, n'abandonne pas tes serviteurs. Monte vers nous en hâte, préservez-nous. Délivrez-nous. Donne-nous du secours, car tous les rois des Amoréens qui habitent la montagne se sont réunis contre nous. Allez, allez, allez. Josué monta de Gilgal, lui et tous les gens de guerre avec lui, et tous les vaillants hommes. L'Éternel dit à Josué,
ne les crains point, car je les livre entre tes mains, et aucun d'eux ne tiendra devant toi. Josué arriva subitement sur eux, après avoir marché toute la nuit. Il marchait toute la nuit. Ma peau, le répondit à verre. N'a pas rien de café. Il a marché toute la nuit. Pas tout, pas de force, bien aimé. Levez campé. Sous de chita, levez campé. C'est prier en prier. Josué arriva subitement sur lui. Après avoir marché toute la nuit depuis Gilgal, l'Éternel l'a mis en déroute. C'est pas Josué qui est en déroute. C'est l'Éternel l'a mis en déroute devant Israël. Et Israël leur fit éprouver une grande défaite près de Gabaon. Les poursuivit sur le chemin qui monte à Beth-Horon et les battit jusqu'à Azeka et à Makeda. En avant, comme ils fuyaient devant Israël. Ouais, ils mouillent comme devant. Après, on comprend, mais ça ne va pas. Et qu'ils étaient à la descente de Beth-Horon. Et ça, l'Éternel fait. L'Éternel fit tomber du ciel sur eux de grosses pierres jusqu'à Azeka. Madame Green bien, il a couru, pierre tombé sur eux. Et ils périrent. Ceux qui moururent par les pierres de grêle furent plus nombreux que ceux qui furent tués avec l'épée par les enfants d'Israël. Commencez battre, Bataille là, c'est pas où. Bataille ça, c'est pas où. C'est l'Éternel qui est là. C'est l'Éternel qui veut. 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C'est l'Éternel qui veut une Canada. C'est les États-Unis. C'est les tout côté. C'est l'Éternel qui veut. Il va pas l'avant. L'Éternel va pas l'avant. L'Éternel te parle. Bâton. C'est où vous voyez. Ça va, moi, c'est où toujours parler. 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M'a marché. 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Ça sont anciens bagailles. On dit toutes les choses anciennes sont passées. Et voici maintenant toutes choses sont devenues nouvelles. Votre cocon est là, m'te marié. C'est normal, ma camado mari. 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M'connon, son Dieu de grâce. Un Dieu de miséricorde. Un Dieu qui plein de compassion. Un Dieu qui va jamais lâcher petit lit. Qui va jamais quitter une tombée. Alléluia, parlez dans cette situation. Non? Oui, Seigneur, c'est vrai. De la fornication, c'est vrai. Alléluia. Je ne suis pas ça parce que je fait ça. Mais c'est que m'entendez qu'on guérit. Entendez au passé de Jérusalem. Ou monter des sons ouest. 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Ah, qu'est-ce qu'il y a? 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

Seigneur, arrête pour libérer, arrête pour guérir, arrête pour toucher, arrête pour consoler. 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

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L'or est à Dieu. 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

0: Ma prêche ensemble avec vous dans Nombre chapitre 11, à partir du verset 1er. Nombre chapitre 11, à partir du verset 1er. Marie et Aaron parlèrent contre Moïse au sujet de la femme éthiopienne qu'il avait prise, car il avait pris une femme éthiopienne. Il dit, est-ce seulement par Moïse que l'Éternel parle? N'est-ce pas aussi par nous qu'il parle? Et l'Éternel l'entendit. Or Moïse était un homme fort patient, plus qu'aucun homme sur la face de la terre. Soudain, l'Éternel dit à Moïse et à Aaron et à Marie, allez-vous toi à la tente d'assignation? Et ils y allèrent tous les trois. L'Éternel descendit dans la colonne des nuées, et il se tint à l'entrée de la tente. Il appela Aaron et Marie qui s'avancèrent tous les deux. Et il dit, écoutez bien mes paroles. Lorsqu'il y aura parmi vous un prophète, c'est dans une vision que moi, l'Éternel, je me révélerai à lui. C'est dans un songe que je lui parlerai. Il n'en est pas ainsi de mon serviteur Moïse. Il est fidèle dans toute ma maison. Je lui parle bouche à bouche. Je me révèle à lui sans énigme. Et il voit une représentation de l'Éternel. Pourquoi donc n'avez-vous pas craint de parler contre mon serviteur et contre Moïse? Bon, je vais dire, non? On va méditer sur ça ensemble avec nous. Et puis après ça, nous ramasser offrande et puis nous quitter aller. Pour qu'à retourner demain si tu veux. 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Pendant un temps là, nous avons besoin de Christ la vie. Et bon Dieu va bénir pour ça. Et on va avoir la vie, on va changer complètement. 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

0: 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Et ça, quelle que soit la position qu'on y est, c'est pour respecter mon rein, même. 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Homme de Dieu, qui ça? L'homme de Dieu, c'est respect en faire. Et parce que c'est homme de Dieu, je vais le cacher de homme de Dieu, je vais faire mon sable, et puis mon Dieu va faire manger. Homme de Dieu, c'est un pigo coup de pied. Parce que vous êtes averti, vous êtes supposé qu'on ait un bagage ou pas faire. Et bien, il n'y a pas supposé. Parce que là où bon Dieu relève Moïse, il fait tous les trois l'entente d'assignation. Bon Dieu, pas qu'il participe, non là. Et pas parce que c'est Moïse, c'est Myriam, hein? Bon Dieu, pour aller juger question à Jean-Louis. Et ça fait, quelle que soit la puissance maléfique qui a fait Médo, il n'y a pas de raison pour les Médo. Est-ce que là où bon Dieu a relevé toute force maléfique qui a fait Médo, bon Dieu, on connaît très bien que quel que soit son fait par un démon quand il met d'eau, pour qui ça? Parce que bon Dieu coule sang pour ça. Et chaque fois dans la Bible, il dit, nous avons un avocat auprès du Père. Pas un souverain sacrificateur. Un avocat. Parce qu'en fait, Jésus-Christ a supposé un souverain sacrificateur parce que le ministère souverain sacrificateur n'est pas fini. Parce que souverain un sacrificateur, l'elfine offre le sacrifice là, il faut qu'il intercède sous lui. Donc ce n'est pas un nom avocat Jésus-Christ a supposé gagner. Il a supposé gagner non souverain sacrificateur parce que c'est titre. Il n'y a pas le nom avocat pour qui ça? Il y a un avocat par Jean-Bertigos. Il y a un avocat qui n'a pas tenu compte sur un tort, sur une raison. Un seul bagage est venu pour le plaider pour. Il y a un avocat. Bon, même si on tout yon moun, nous avons un avocat, avocat va pas le dire, c'est lui tout élevé. Jamais. Avocat qui est évident, c'est lui tout élevé, mais pas le devant, je l'avoue, c'est lui tout élevé. Là, il dit non, un tel va faire ça. Non. Là, il y a toute circonstance qui est possible pour le dire, un tel, c'est parce que glotte l'angèle, il n'est pas trop bien, c'est parce qu'il tape marché, puis il glisse, et tout ça qui est possible pour justifier, pour qu'il soit avocat. Donc, c'est la même manière aussi, quel que soit ça, au fait. J'ai pas guéri, ils ont pour le faire salver ensemble avec vous. Parce que Jésus-Christ est avocat. Il prend les causes. Il va vous faire le vrai. Mais puisqu'on a l'esprit de repentance, non, vous ne pouvez pas faire ça. Parce qu'on dit, j'ai péché contre toi seul et j'ai fait ce qui est. Parce que le diable a fait plus mal passer. Dans quel que soit ça, il ne peut pas venir accuser. Parce qu'il fait plus mal passer. Vous ne pouvez pas accuser mon bagaille et vous faire plus mal passer. Non! Il y a un monde qui entre dans le shop, il vole un bagage, il gomme, il mange, et puis pour un monde qui tourne, il y a un monde qui dit vous méritez pour accuser. Vous comprenez ça bien là? Il y a un monde qui gomme, il entre dans un dépanneur, il prend des chips, qui coûte $1, et puis il mange, etc. Il arrête. Mais il y a un monde qui vient tourner, il y a un bagage qui prend des chips là, vous méritez pour condamner. Pas aucune puissance maléfique qui a dit mérité pour me condamner. Il fait plus mal passer. Est-ce que vous avez fait plus mal passer? Est-ce que vous comprenez ça? Depuis que j'ai l'esprit de repentance en homme, je dis bon Dieu, me reconnaître sans faire avec beaucoup de sincérité, pas qu'il n'y a rien qu'à condamner. Et ça fait dans le même premier verset, il dit et voici maintenant, il n'y a aucune condamnation pour ceux qui sont en Jésus-Christ. D'ailleurs, bon Dieu, on voit pour l'esprit de Allah. Essayez, ou pas essayez, ou est-ce que le café bon Dieu abandonne ou non? diable a travaillé 24 sur 24 pour voir si Dieu, bon Dieu, garde tourner sur vous-même. Tant que la parole au mal, c'est tant que bon Dieu porte plus attention à vous-même. Parce que bon Dieu connaît un danger, c'est où c'est vous-même seul. D'ailleurs, mon Dieu, puis moi, amen. Il y a un mauvais esprit dans la famille. Il y a un mauvais esprit dans la famille qui travaille pour quitter l'évangile. Ma prophétie, c'est sûr, pas quitter l'évangile. La dent l'a prêté. La dent l'a prêté. La dent l'a prêté. Là où l'Éternel descend dans la colonne de nuit, c'est la présence de Dieu. La présence de Dieu. Ça veut dire, bon Dieu, il faut pour le fond justice qui est juste. Pas rien à faire de Moïse. C'est si, Myriam, c'est toi. Ça, juste là, il va sortir juste dans la présence, mon Dieu. Pas rien à faire de un tel, c'est un tel, c'est un tel, c'est un tel, c'est un tel. Et puis il dit, il appela Aaron et Marie, qui sont avancés tous les deux. Et il dit, écoutez ceci. Écoutez bien mes paroles. Lorsqu'il y a parmi vous un prophète, c'est dans une vision que moi, l'Éternel, je me révèle à lui. C'est dans un songe que je lui parlerai. Restez là. Vous avez dit pour ça que Baraï a une révélation spéciale là-dedans qui a un peu l'importance. Et ça va prendre ensemble avec vous. La présence de Dieu descend. Présence de Dieu pas fait appel ni à la prière, ni au jeûne, ni à l'étude de la parole, ni à quoi que ce soit. Il fait référence à la conversation. Pour bon Dieu qui a jugé relation ensemble avec vous, c'est pas au niveau de la prière. C'est pas au niveau du jeûne. C'est pas même au niveau de la lecture de la parole, c'est au niveau de communication qu'il y a ensemble avec vous. Des paroles, des échanges de paroles qu'il y a ensemble avec vous. Parce que pour la prière, c'est bon Dieu qui a goût pour la prière. Que les circonstances soient traversées, si c'est pas de bon Dieu qui est en train de pour le tout la prière, il t'a pour toi. Aller. La prière, bon Dieu qui faut la prière. Et ça ne fait pas faire don de prière. Non, et ça, on a tellement pratiqué la prière, il est dans la présence de bon Dieu utilisé dans la prière. David dit dans Psaume 27, verset 8, mon cœur dit ta part, cherche ta face, moi je me dis, et je cherche ta face. Cœur dit pour me prier, pour me prier. En quelque sorte, eh bien, moi je choisis pour la prière. Parce que les situations pour y est, c'est bon Dieu qui va chagrin en homme. Vous voyez avec moi, je dis. Pour chagrin en homme, c'est pas vous-même qui choisissez, là, et bon Dieu. Que on mange ou pas qu'à manger. Et pas qu'à manger, c'est bon Dieu coupe appétit. Donc bon Dieu va juger à partir de prière. Bon Dieu va juger relation. Excusez-moi. Bon Dieu va juger relation avec à partir de ni prière, ni jeûne, ni l'étude de la parole, ni quoi que ce soit. Bon Dieu juge relation avec à partir de communication qu'il y a ensemble avec vous. Relation qu'il est établie ensemble. Frère Maxime, vous avez un monde là, vous avez 10 000 dollars, vous avez 15 000 dollars, vous avez une machine, vous avez une caille, vous avez une relation avec vous. Vous avez un cadeau. Mais un bon ami qui est à votre côté, nous parle de paroles, non, puis souvent. C'est pire, moi-même, c'est pire que le cadeau, je suis capable de faire nos anciens conditions. Des hommes qui m'ont fait toute primaire ensemble avec nous, nous montons dans le secondaire ensemble. Les nous anciens conditions comme ça, ça fait un plaisir. Pour que ça, me change longtemps. Nous devons parler, manger royal ensemble. Vous avez dit que le royal là, vous avez dit amen, vous avez dit royal là. Vous avez dit amen, vous avez dit royal. C'est le mec qui t'est passé l'école à Haïti qui vous dit royal. Voilà. Bravo, Max. Vous connaissez pas, faut-tu parler à ça quand même, mais ça. Bon machin qui pouvait nous noyer, lui. Les gros cassaves là, ou cassaves là, tout rond, même Jacques Pisa. Ils ont coupé en petit triangle comme ça, petit triangle comme ça. Après ça. Ils ont sorti des mambas pour vous mettre. Mambas, c'est pas un mamba qui tue, non? mon papa dit tout.
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0: 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C'est le bagaille. Je vais m'expliquer là. C'est la même manière. Il y a des moments où on passe à bon Dieu. C'est des moments qui sont inoubliables. Est-ce que. Là où David dit je suis dans la joie, quand on me dit allons à la maison de l'Éternel.

ouais, trois dimensions de conversation. Je vais pas dans trois dimensions ensemble avec vous. Les dit premièrement, bon Dieu fait ouais, quatre dimensions de conversation. Prophétie, vision, songe, révélation. Même dit cinq. Les dit prophétie, révélation, vision, songe. Tout ça, yo, c'est moyen de communication que bon Dieu gagne. Songe avec rêve, c'est même bagage. Ok? Peut-être qu'on l'aime bien après temps pour me décortiquer ensemble avec vous. Songe avec rêve, vision, c'est pour moun bon Dieu. Songe ou rêve, c'est pas moun bon Dieu seulement, païen qui a gagné songe aussi. Ok? Abimelech, t'es un songe. L'homme se dévole, madame Abraham. Bon Dieu, vit non rêve, non songe, j'ai parlé ensemble avec lui. Mais vision, c'est pour serviteur l'éternel. Si tu es capable, bon, révélation encore aussi, c'est pour serviteur l'éternel. Et ça veut dire, un prophète, c'est dans une vision, dans un songe, dans une révélation, que je parlais ensemble avec eux. Il n'en est pas ainsi de mon serviteur Moïse. Il est fidèle dans toute ma maison. Je lui parle de bouche à bouche. Ça, c'est quatrième, cinquième façon que bon Dieu a parlé à commun, de bouche à bouche. Ça veut dire, où est la représentation de Dieu? Bon Dieu parlait ensemble avec vous. Bon Dieu parlait ou tendait. Ça veut dire, bon Dieu mesurait relation avec les hommes par moyen de communication. Bon Dieu mesurait relation avec les hommes par façon qu'il parlait avec vous. Parce que si bon Dieu a parlé ensemble avec vous, ça signifie que nous avons une relation. Est-ce qu'on pense que je suis de vous là, mon nom a passé? Je dis, mon cher, je suis de vous, je dis, bon, on a fait un petit peu de parler aujourd'hui. Après les polices, moi. Parle, fais ça. Après les polices, vous. Mais est-ce que je suis de vous là, je suis de vous, je suis de vous, je nous avons une relation. Vos relations. Ça veut dire pas carré les pouces moins parce que nous avons une relation, nous habitués à parler déjà, nous habitués à converser déjà. Ça fait 30 ans depuis que nous parlé ensemble. Plus que 30 ans, parce que nous devons causer. Mais bien aimé le Seigneur, c'est pour garder mon trône que je dis. Même si mon Dieu va agir pour depuis que parler ensemble avec vous, quelqu'un. Même si vous avez comme chercher à pas qu'on fait, mais depuis que mon Dieu parle avec vous, quelqu'un. Sorge besoin, mais mon Dieu, c'est une parole. Sorge besoin, mais mon Dieu, c'est une parole. Diable n'a pas combattu en rien. Mais diable n'a pas combattu la prière, il n'a pas combattu le jeûne, mais il combat parole. Et ça fait, la PC est messe top pour l'endormi. La bonne vieille. La femme mine du vieux causé. Pour qui ça? Pour qu'à détourner attention. Et ça, il faut faire un peu d'attention. Les rêves, vous faites, c'est attention, vous voulez détourner son rêve, diable, avoué sur tout. L'enlever matin, c'est pour chasser, ou débarrasser, ou effacer, ou éliminer, ou dire, qu'on voit au diable, c'est pas voir, mon Dieu. Dans Jean 10, verset 27, mais ça, Jésus-Christ dit, parce que bon, en pile, ma voix va aller avant, mais dans Jean 10, dans le verset 27, Moïse dit que ça, que je connais, pas Moïse, non, Jésus-Christ dit, mes brebis entendent ma voix. Verset 27. Je connais mes brebis, allez dans verset 26, parce que je suppose que je connais mes brebis me connaissent. Monsieur, reste face dans nos bras, voyez-le moi. Quand vous connaissez Mathieu qui dit je connais mes brebis me connaissent. Ok, c'est pas grave. À l'inverse 27 là, il dit, je connais mes brebis me connaissent. Elles entendent ma voix et elles me suivent. Mes brebis entendent ma voix, je les connais et elles me suivent. Brebis n'ont pas entendu des voix, pas suivre Jésus-Christ à cause des miracles qu'elle fait. Ils tendent des voix Jésus-Christ. Ils suivent Christ. Dans Jean 17, verset 5. Le nègre, ouais, on pas quelques bonnes manifestations sur la montagne de la transfiguration. Yo, ouais, Jésus a parlé avec Moïse. Yo, ouais, Jésus a parlé avec

avec Élie dans Matthieu 17, verset 5. Jésus-Christ dit, bon Dieu dit, celui-ci est mon fils bien-aimé, écoutez-le. Il dit, celui-ci est mon fils bien-aimé, écoutez-le. Ça veut dire, gagne une conversation directe à Jésus-Christ. Une relation de conversation. Comment ça? Et ça fait, dans la relation avec Jésus, il faut que ce soit attentif. Il faut qu'on sache, bon Dieu veut dire. Il y a des bagages qui ont traversé par la prière que le monde est parti. C'est pour apprendre mes oreilles ou une trompette pour qu'on dise qui ça veut dire. Bon événement qui passe dans la boue, ça veut dire. Il y a un prophète qui vient parler avec vous, ça veut dire. Bon rêve vous fait, là, ça veut dire. Gloire à Jésus. Mais, et ça fait de vous faire attention, dans Job 33, verset 14, ça avec ça m'a fini ensemble avec aujourd'hui. Job 33, verset 14, les yeux consacrés. Dieu parle tantôt d'une manière, tantôt d'une autre manière, et l'on n'y prend point garde. Je dis, il y a mon qui ça là, bon Dieu parle à vous. Dans la prédication, bon Dieu parle à vous. L'on vit là, l'on prend le saut dans la rue, bon Dieu parle ensemble. Gloire à Jésus. Par contre, si il y a mon Dieu qui. T'as aimé tant de voix, bon Dieu. Établons une relation de communication ensemble avec lui, de communion ensemble avec lui. Et la voix va changer. Bon Dieu va jouer Myriam avec Aaron, il fait reconnaître mes conditions. Mais chaque fois, il fait Moïse supérieur à nous-mêmes. Nous comptons des voix, moi aussi. Mais Moïse, supérieur, c'est parce qu'il parlait avec de bouche à oreille. Pas parce que Moïse fait rien. Pas parce que Moïse met Israël dehors, mais parce que nous avons une relation privilégiée. Je parlais avec lui de bouche à bouche. Je parlais Moïse tendu. Bon Dieu, bah, Moïse 613 lois de bouche à oreille. C'est ça que fait ou pas qu'à parler. Chaque fois où on doit faire respect, c'est parce que Moïse parlait avec lui d'une façon spéciale. Je veux dire, de vous convertir, est-ce que j'entends des voix, mon Dieu? De vous convertir, est-ce que j'aime une relation personnelle de communication? Peut-être que samedi, si Dieu veut, je vais définir pour vous ça que les révélations, visions, songes, prophéties, et puis communication verbale. Samedi, si Dieu veut, peut-être que je suis capable. Si bon Dieu comme la vie, je suis capable de venir, moi, ensemble avec vous. Merci beaucoup, petit moi. D'ailleurs, mon fond bagage ensemble avec moi, je dis, avant de faire offrande. Mettez-vous debout.

mes sous oreilles, mettez mes sous toutes nos oreilles. Et puis, dis mon Dieu, mettez des voix, ma tienne. Les grandes communications spéciales ce matin. Quel que ça soit en traversée, quand même, mettez des voix, on va parler. Mon sous-oreille du matin, m'a dit mon Dieu, pour qu'attend de voir le cap parler. Et puis commencez à lever voir, dis Seigneur, t'as aimé en communication spéciale ce matin. Levez voir ensemble avec moi. Seigneur, nous venons en présence ce matin. Nous reconnaissons que vous êtes mon Dieu de parole. Vous sommes mon Dieu de communication, de relation. Papa, nous maintenant, pendant que nous mettons mes sous-oreilles, nous t'arrivons dans des voies qui parlent en ce moment. Nous fatiguons tant de monde qui parlent le gouvernement pays. Nous t'arrivons que c'est vous qui parlez, je tiens. Parce que c'est vous-même qui avez le pouvoir pour capable de communiquer en ce moment. Seigneur, fais intervention spéciale. Seigneur, fais intervention miraculeuse. Mettez mes sous-oreilles. Seigneur, t'as aimé que je dis, ou pas des paroles prophétiques à des serviteurs, c'est pas de l'éternel qui n'a salle ce matin. Seigneur, nous avons besoin d'une communication spéciale ensemble avec vous. Pour révéler tout ça que vous voulez dire nous matin. Parce que nous fatiguons tant de monde qui a parlé. Nous avons aimé tant de vous-même qui a parlé, je dis. Parce que l'homme parle, l'éternité envahit. Sans dire que vous choupez, on accomplit. Ça veut arriver, papa. Josia, viens parler pour nous, Seigneur Jésus. Fais-toi de voir qu'à parler. Fais-toi de voir qu'à parler. Fais-toi de voir qu'à parler. Manifestez présence dans la salle de la matière. Gagne une communication spéciale. À chaque monde qui a communiqué ensemble avec aujourd'hui. Alléluia, voyez l'esprit prophétique. Fais grâce manifester pour nous-mêmes aujourd'hui à Père. Vous avez maintenant de vous parler. Même j'en ai parlé le jour du baptême de Jésus. Même j'en ai parlé dans la transfiguration. Parlez ensemble avec nous, Père. Hey, alléluia! Parlez ensemble avec nous. Alléluia! Parlez ensemble avec nous, Père. Parlez ensemble avec nous, Père. Nous avons maintenant de vous voir communiquer. Vous avez parlé maintenant. Oh, gloire à Jésus, gloire à Jésus. Gloire à Jésus. Levez-vous pour la prière, matin, Père. Père, nous sommes présents ce matin, nous sommes présents. Nous allons laisser mon qui pour parler pour nous. Nous allons maintenant une conversation spéciale. Établons une relation personnelle ensemble avec vous. Nous allons que grâce soit capable de multiplier comme il faut. Jésus de Nazareth, matin. Ouvrez ça la présence. Ouvrez la puissance ce matin. Prenons un langage qui sortit de l'ordinaire. Même j'ai te déposé des paroles. Des langues semblables à des langues de feu déposées. Sous chaque apôtre, tu as prêché l'évangile. Je dis à déposer sous langue, nous perdons des paroles de feu. Pour nous communiquer ensemble. Alléluia! Pour nous communiquer ensemble avec nous. Nous avons besoin d'amitié, nous avons besoin de relation. Nous avons besoin de communion.

Permette que grâce se multiplie dans la vie, nous Père. Permette que nous attendions à parler comme il faut. Quel que soit ça, diable, la table est faite. Pour empêcher de te voir. Seigneur, effacez tout vieux rêve. Toute vieille prophétie marron, effacez. Permette que Père, maintenant, nous allons voir qu'à parler ensemble avec nous. Parle des paroles prophétiques. Alléluia! Parle des paroles. Alléluia! Gloire à Jésus, gloire à Jésus, gloire à Jésus. Communiquez ensemble avec nous, Père. C'est vous-même qui dites en Joël 2, verset 28. Avec un songe, avec une vision, avec des paroles prophétiques. Vite parler ensemble avec nous à soi, matin, Père. Permettez que nous soutenons dans toute situation ça. Fais l'esprit manifester dans nous. Fais gloire manifester dans nous. Alléluia, alléluia, alléluia. Voyez des paroles prophétiques dans la vie, nous aujourd'hui. Communiquez ensemble avec nous. Communiquez ensemble avec nous, Père. Par la présence de prière. Par la radio Emmanuel. Parlez avec nous, maintenant, Père. Nous soif tant de voir qu'à parler. L'épouse, soif tant de voir parler. Nous voulons entendre des paroles d'amour. Des paroles de grâce. Des paroles de bénédiction. Des paroles de victoire. Jésus, viens parler ensemble avec nos pères. Viens communiquer ensemble avec nous. Ah, Jésus, Jésus.

Sentir malade. Je tiens l'esprit, moi je demande pour nous faire une prière de médicaments matin. Je vais faire une prière de médicaments. Quel que soit côté malade, mettez mes anges au tiers. Je vais demander pour faire une intervention spéciale. Je vais faire une prière de médicaments matin. Levez-vous à la prière. Levez-vous à la prière. Seigneur Jésus, matin, nous vous demandons pour nous remercier. Pour guérison, que vous faites encore physique, que je dis. Nous nous remercions, Père, matin, parce que vous permettez que maladie dans le corps physique nous a retiré. Nous nous remercions, Père, matin, parce que vous permettez. Et puis c'est sang qui coagule, ou abdé coagule. Caillot de sang, matin, Père, vous a retiré. Blood clot, matin, vous a retiré. Alléluia! Père, matin. Et puis c'est l'estomac qui est chargé. Maladie de déposer les ingrédients de douleur, Mathieu, après tirer. Père Mathieu, mettre l'esprit sur le courrier de la tête au pied. Salsa fait le tourner. Nos territoires de guérison. Côté l'hôpital ciel, la descente, Mathieu. Alléluia, on va débarrasser gorge. De tout obstacle qui n'engorge, Mathieu, boule sang qui n'engorge. Pour retirer le cognac à Père Mathieu. Pendant que m'a demandé, par puissance pour bien, je dis. Vous débarrassez tout de ma vente. Tout genou, tout pied, tout oreille. Tout ça qui m'a physique, Mathieu, demandé une intervention spéciale. Moi, merci pour ça, Père. Ma c'est côté au senti malade la matière. Pendant que mon Dieu a retiré tout ça qui m'a. Tout ça qui n'est pas bon en aujourd'hui. Pour qu'elle servir mon Dieu avec cœur. Au cœur content, au cœur de joie. Marchez côté au sentier malade.

Et puis c'est mon qui a une irrégularité de menstruation. On va retirer l'irrégularité ça. Père Mathieu, on compte. Alléluia! Alléluia! Et puis c'est mon qui a des problèmes dans les oreilles. Il n'y a pas qu'à attendre bien, Mathieu. On va retirer tout ça qui est dans la gorge, dans les oreilles, dans l'estomac, dans le ventre, dans la ceinture, dans la jarrette. Je dis à nous retirer, Père. Et nous décréter la gloire manifestée comme il faut. Besoin de guérison dans la salle de matin, Père. Et on ne peut pas négliger ma nous. Parce que par les meurtres issus de Christ, nous sommes guéris. Maintenant, la prière, bon Dieu, des miracles à faire. Guérange, tu vas guérir la matin, Père. Et quelle que soit la façon que nous malades, nous allons recevoir la guérison, je dis. Parce que vous effacez tout système de puissance maléfique. Vous établissez grâce. Bénédiction. La vie en abondance.

à la destruction totale, Mathieu. Les poètes qui t'es enflé, malade, Mathieu, vous venez nous décréter la guérison manifestée aujourd'hui à nos salles. Quel que soit l'humain qui a pleuré dans le cerveau, dans les oreilles, Mathieu, nous décréter l'Esprit Saint et Dieu. Et que la gloire de Dieu manifestée comme il faut. Mathieu, Père, vous débarrassez l'estomac, vous débarrassez Jarret. Vous débarrassez tout ça dans nous-mêmes. Et diable a été vêté comme maladie. Et au banc de la guérison totale. Ou à souffler du faisceau. Souffler grâce, souffler bénédiction. Ou à permettre que la vie jaillit dans nous aujourd'hui.

quelle que soit la forme de douleur, que Dieu va communiquer à corps physique, que nous retirer et nous décréter maladie. Vous allez pouvoir soutenir la servir mon Dieu encore. Parce que la droite de l'éternel manifeste sa puissance. La droite de l'éternel est élevée. Passé côté, senti malade maternel. Moi, senti mon Dieu m'a demandé pour prier ensemble avec vous pour la guérison physique. Passé côté, senti malade. Demandez, bon Dieu, pour une intervention spéciale. Demandez, bon Dieu, pour une intervention miraculeuse.

à Jésus. Quand j'approche la guérison. Quand j'approche la guérison. Guérison. Guérison. Guérison, maintenant, Père. Guérison, maintenant, Père. Guérison, maintenant, Père. Guérison, maintenant. Gloire à Jésus. Levez-moi en matin, dis ça avec moi, dis au nom de Jésus. Quelle que soit la maladie, qu'il est encore physique, moi chasse le dehors. Levez-moi en matin, maintenant, au nom de Jésus. Quelle que soit la maladie, qui t'est ciblé pour devenir attaqué. Je dis à moi couvrir avec son Christ là. Vous ne pouvez pas pouvoir sur moi. Dehors! Levez-moi la vie. Matin, au nom de Jésus, quelle que soit attaque, démoniaque, satanique, diabolique, il a voulu voir maladie dans le corps physique. Vous n'y a moi décrété, moi chassé. Dehors! Chaque matin, moi couvri en bassant de Jésus. Moi recevoir la grâce, la bénédiction, la délivrance, la guérison. Oh, dis au nom de Jésus, quelle que soit la forme de pouvoir, capez mes nefs, couillez, au nom de Jésus, moi chasse dehors, dehors, dehors, dehors. Levez-moi la dit matin, au nom de Jésus, quel que soit vieux rêve, j'aime la TFM faire, pour de détourner, pour de retarder, pour faire malade, quelle que soit raison, de faire vieux rêve, pour empêcher m'avancer. Maintenant, au nom de Jésus, moi chasseur, dehors.

matin, au nom de Jésus, moi proclamer, moi décréter, moi déclarer, moi c'est un monde béni, la caille moi béni, l'église moi béni, ministère béni, tout le monde qui avait béni, dit jeudi, environnement béni, la caille moi béni, visite moi béni, pasteur béni, dit levez-moi, dit alléluia, alléluia, moi décrété, quel que soit côté malé, côté passé, Jésus béni, dit alléluia.

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Il y a quelqu'un pour fonctionner avec les jeunes de décret. Ok? On apprend dans Matthieu 16, 19. Tout ce que vous lirez sur la terre sera lié dans les cieux. Tout ce que vous délirez sur la terre, on a fait un jeune décret. Depuis que je sors compte dans la vie, qui va aller samedi, si je veux, mettez-le dans la pensée au Lord, là, pour nous décréter sur lui. Sur un petit tout, pas les convertir. Bon, ma faire une façon de plus formelle. Samedi, si je veux, ma vina en boîte lettre. Vina avec lettre, vina déposer là-dedans. Ok. Nous allons la prière sur. Nous dressons hôtel de prière. Avant petit, nous allons à l'école. Pour la vie, changer entièrement. Est-ce que vous voulez faire ça avec moi? 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Samedi, si je veux. Ma vina en boîte. Ok, ma vina en boîte. Moi, je vina avec lettre tout là-dedans. Moi, je vina avec 50 lettres, s'il vous plaît. Boîte là, pour le gros, pour le cap de quantité qu'on voulait. On va le déposer là-dedans. Ça, c'est le premier samedi de décret. Quel que soit le défi, camper devant, c'est pour mon Dieu retiré. La basée sur Matthieu 19. Matthieu 16, verset 19. Tout ce que vous lirez sur la terre sera lié dans les cieux. Délirez sur la terre sera lié dans les cieux. On va le ramasser offrande. Pas oublier samedi, samedi de décret. C'est le premier samedi. Par contre, combien de samedi va faire? On va faire un seul, on va faire deux, on va faire trois, on va faire 50. Selon Jean, mon Dieu dirige. Parce qu'il y a un bagaille dans où mérite aller. Il y a une persécution gracieuse, mérite débarrasser. Est-ce que vous voulez faire ça maintenant? Nous allons ramasser offrande. Nous faisons ça rapide. Parce que nous rapide, ramasser offrande. À la gloire de Dieu. Je vais venir déposer offrande et puis pendant. Ma béni aujourd'hui et puis pendant qu'on finit déposer offrande mentale. Que mon Dieu bénisse, garde, protège et qu'aimez-vous. Au nom de Jésus-Christ. Amen.

L'Esprit du Seigneur l'Éternel est sur moi, car l'Éternel m'a envoyé pour porter de bonnes nouvelles aux malheureux. Il m'a envoyé pour guérir ceux qui ont le cœur brisé, pour proclamer

il y avait deux frères qui avaient offert une offrande. Et l'une d'elles a été agréable. Je prie ce soir que chacun d'entre nous puissions offrir une offrande qui est agréable à Dieu. Le meilleur de nous-mêmes. Ton meilleur.

honneur notre roi et rend toutes choses possibles. Un Dieu merveilleux qui se sert de nos insuffisances et de nos imperfections humaines pour nous accorder la grâce de fleurir dans sa gloire et dans sa majesté. Nos vies d'échecs deviennent des vies de témoignage à cause de sa main puissante en Dieu. Il relève tous ceux qui sont affaiblis. Il donne encore un espoir nouveau, un élan nouveau à tous ceux qui ont arrêté de croire encore à l'avenir glorieux. Il rassemble les cœurs, il fait tout ce qu'il faut pour que notre joie soit parfaite. Voilà pourquoi il a dit, demandez afin que votre joie soit parfaite. C'est encore possible, même pour ce pays, de voir toutes choses relevées, car il rebâtit sur l'ancienne ruine. Tout est possible.

Il est capable de tout. Rien n'est impossible à Dieu. Il est capable de faire fleurir encore l'amour dans nos cœurs.

dans le lieu de bénédiction, où s'écoule ta provision, béni soit ton nom.

prévenir de l'évangile qui ne veut pas venir à la foi. J'ai cru qu'il y a plus de puissance qui envahisse ta bouche, plus de puissance qui envahisse tes mots, plus de puissance qui envahit ton foyer. Moi et ma maison, nous servirons l'Éternel. Là où ce que tu es, déclare ça sur ta famille. Moi et ma maison, nous servirons l'Éternel.

0: J'éclaire que tu t'ouvres tes yeux, que tu aies plus de lui en toi. Plus de Dieu maintenant dans ta vie. Plus de Dieu dans tes affaires, plus de Dieu dans ton foyer, plus de Dieu dans ton ministère, plus de Dieu dans tes rêves, plus de Dieu partout où tu mets les pieds.
1: Alléluia. Gloire à Jésus, le lion de la tribu de Judas. Nous glorifions dans ce moment ça, nous bénissons. Amen. Nous exaltons non parce qu'on mérite gloire, on mérite l'honneur. Alléluia. Tous ceux qui respirent, louent l'Éternel. Louez, louez, louez l'Éternel. Qui mérite gloire et mérite exaltation. Amen. Chantons l'amour de Dieu. Amen.

Amen, amen. Glorifiez mon Dieu, glorifiez mon Dieu. Il mourit sur la croix pour pardonner les péchés. Amen, chantons.

Oui, Seigneur. Sois mon guide. Car longtemps je me suis éloignée de ce chemin que tu as tracé. Et j'ai enfin réalisé que je suis née pour t'adorer. Alors je me prosterne. Je t'ouvre mon cœur et ses compartiments. Et je te dis oui. Oui, Seigneur. Oui à ta volonté. Oui à ton appel.

L'Esprit du Seigneur l'Éternel est sur moi, car l'Éternel m'a envoyé pour porter de bonnes nouvelles aux malheureux. Il m'a envoyé pour guérir ceux qui ont le cœur brisé, pour proclamer aux

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Je suis l'Éternel, c'est là mon nom. Je ne donnerai pas ma gloire à un autre, ni mon honneur aux idoles. Seulement mon Dieu pour ma gloire, parce qu'il est digne de gloire. Bah, les gloires, attendez.

la paix, mon Dieu, avec nous. Nous sommes à soi, dans un moment difficile, nous, dans un moment épreuve, nous avons seul côté pour nous aller, pour nous jouer une solution. C'est la caille, papa, mon Dieu, tout puissant. C'est pour ça que je m'a invité nous pour nous mettre voix nous ensemble, pour nous unir voix nous ensemble, pour nous louer le Seigneur, pour nous monter la caille Yahweh et pour jouer une solution pour les problèmes, pour les tribulations, pour les souffrances que nous avons dans un moment de ça. Chantez avec nous, écrivez avec nous, Alléluia! Alléluia! Alléluia.

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Et c'est qu'on a plongé le maestro Mano, Emmanuel Berville, le maestro. Il a dit, monsieur, pardon, mon petit accordéon. Comment quitter me louer?